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1: Changez le monde, vous êtes bien sympathique, mais on pourrait déjà vous lever le matin. Parce que je sais pas si vous êtes au courant, mais le monde, il vous attend pas. Le monde, il bouge. Et il bouge vite. Et vous n'allez pas tarder à rester sur le carreau, je vous le dis. Parce que de là, vous êtes en vacances, très bien. Mais à la rentrée.
2: Vous n'avez pas un bac.
1: Bon, ok, admettons. Vous avez pris une année sabbatique, très bien. Mais l'année prochaine, vous avez pensé à ça l'année prochaine? C'est pas le monde qui va se plier à vos désirs, les enfants. C'est pas 68 années de la jeunesse. C'est pas comme ça que ça se passe. C'est le vrai monde dehors. Et le vrai monde, il va chez le coiffeur. Déjà. Alors, la guitare, les troubadours, tout ça, c'est fini. Non, merci, j'ai les miennes.

0: jeter les dés.
1: Non, on va faire un autre. C'est le TCVV.
0: Le TCVV quoi ?
1: Temps de cuisson, viande, volaille.
2: Ah oui. Ah bah le jeu de la diète 7. À vous la main.
3: Pintade 1,8 kg.
2: 30 minutes thermostat 7. Dindono pour 6 personnes.
3: 40 minutes thermostat 4. J'arrête vous 1,5 kg.
2: 50 minutes thermostat 8. Travers de porc 5 kg.
3: 50 minutes thermostat 4. 5.
1: Non ! Perdu, ta boule.
4: Qu'est-ce que tu fais toi ? Pas ou quoi ?
3: Messieurs, faites-moi l'honneur de rester dormir ce soir, le temps que je réunisse la somme en cash.
2: D'accord, mais pas de coups fourrés, je vous préviens. On est des durs à cuire.
1: À cuire. Cuisson thermostat 8.

0: C'est moi qui te fais marrer?
1: Je ris pas, je regarde. Je regarde depuis un petit moment, je trouve que vous avez une démarche très intéressante. Un physique aussi d'ailleurs.
0: Il se fout de ma gueule le lèche-cul?
1: Ah non, pas du tout, mais quand vous traversez la pièce, là, il se passe vraiment quelque chose. C'est une présence incroyable, je sais pas. Vous avez jamais pensé être acteur?
0: Acteur, moi?
1: Ouais, ouais. Enfin, je suis très sérieux parce que moi-même, je suis acteur.
0: Il est comédien?
1: Acteur, hein, pas comédien.
0: Il a joué dans quel film?
1: Navarro.
0: T'as joué dans Navarro?
1: Moi, je faisais un garçon de café.
0: C'est pas vrai?
1: Un très beau rôle à défendre. Bon, je sais pas si vous l'avez vu, c'est l'épisode où le commissaire Navarro se fait servir un express serré.
0: Exact. Affirmatif, épisode 14, je les ai tous.

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0: Bonjour.
1: Bonjour.
0: Est-ce qu'il serait par hasard possible, j'ignore si ça existe, de consulter un fichier sur lequel il y aurait les noms et adresses d'anciens nazis établis au Brésil? Il y a forcément une amicale d'anciens nazis ou un club, une association. Mémorial nazi, peut-être.
2: Monsieur, sachez que l'Allemagne est une démocratie et qu'en aucun cas, une ambassade allemande pourrait être au courant des agissements d'anciens nazis.
0: Oui, oui, mais enfin, entre Allemands...
2: Tous les Allemands ne sont pas nazis, monsieur.
0: Oui, je connais cette théorie, oui.
2: Je crois que je vais vous demander de partir, monsieur.
0: Soit. Chou blanc, donc. Au Wiedersehen.
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0: d'argent. C'est quoi son numéro ?
1: 01 47 47. Je vais le faire moi-même. Il s'appelle Juste Leblanc.
0: Ah bon, il n'a pas de prénom ?
1: Je viens de vous le dire, Juste Leblanc. Leblanc, c'est son nom et c'est juste son prénom. Monsieur Pignon, votre prénom à vous, c'est François, c'est juste ?
2: Oui.
1: Eh bien, lui, c'est pareil, c'est juste.

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0: 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Il est 6h ici à Paris, 4h en temps universel.
1: Nemo en piste.
0: Reportage à Kiev dès le début de ce journal. Les habitants de la capitale ukrainienne réagissent eux aussi à l'annonce de Donald Trump sur une éventuelle trêve énergétique avec la Russie. Très peu y croient quand leur président Volodymyr Zelensky juge de plus en plus évident que Moscou rejette ce cessez-le-feu. Il faudra désormais parler du FRN, Front pour la refondation de la nation, pour désigner l'alliance politico-militaire entre l'AFC et le M23 dans l'est de la République démocratique du Congo. L'annonce a été faite hier et c'est l'ancien président Joseph Kabila qui en prend les rênes. Un premier ministre face à une convergence des luttes, c'est ce que nous dit un observateur sur la situation en Inde, où Narendra Modi voit défiler dans les rues du pays la jeunesse, l'opposition politique ou encore le parti du peuple des cafards. Et puis la Hongrie qui change petit à petit de visage. Le nouveau premier ministre Péter Madiar y acte sa première position pro-LGBT. Indiquer de façon claire et concise à la Russie où sont ces lignes rouges en cas d'attaque hybride sur leur territoire. Voilà le rôle que vont devoir jouer les membres de l'OTAN selon son chef militaire, le général Alexis Grinkevich, lui qui présentait hier sa théorie de la victoire sur la meilleure manière de contrer Moscou. La Russie qui, selon le président ukrainien Volodymyr Zelensky, je vous le disais, ne veut pas entendre parler de la trêve énergétique proposée par Donald Trump ce dimanche, au lendemain de l'annonce d'un autre accord sur les importations de diesel russe vers les États-Unis, de quoi prendre les autorités ukrainiennes au dépourvu, tout autant que les habitants de la capitale rencontrés par notre correspondante à Kiev, Emmanuel Chaz. Reportage.
2: À Kiev, les annonces de Donald Trump ne suscitent pas l'enthousiasme, loin s'en faut, en témoigne Yulia, 24 ans, testeuse informatique.
3: On a déjà essayé, je crois, de jouer la carte de la trêve. Poutine n'y adhère pas. N'y consent pas. Alors on peut l'annoncer, mais les attaques russes continuent. Et le jour même où Trump a annoncé cette trêve, il y a eu une attaque contre une infrastructure énergétique à Kharkiv.
2: Pour Mihailo, un fonctionnaire d'une soixantaine d'années, l'annonce d'un cessez-le-feu sur les infrastructures énergétiques ne profite qu'à Washington.
4: Trump a une chance de marquer quelques points aux élections de mi-mandat aux États-Unis. En Ukraine, je ne pense pas qu'il y ait beaucoup d'espoir.
2: Natalia, 51 ans, comptable, espère une prise de conscience américaine.
5: J'espère que le Congrès américain finira par conclure que cette trêve est impossible, car les concessions faites à la Russie ne font qu'accroître le nombre de personnes qui seront tuées à Kiev.
2: Selon les autorités ukrainiennes, la semaine passée, la Russie a tué plus de 150 civils dans une campagne de frappe meurtrière à travers le pays. Parmi ces raids aériens, Moscou a attaqué plus de 200 fois les infrastructures énergétiques ukrainiennes. Emmanuel Chaz, qui est RFI.
0: La Russie qui a par ailleurs indiqué ce lundi avoir exporté pour quelque 320 milliards de dollars d'hydrocarbures vers les pays européens depuis 2022. Et cela malgré les sanctions adoptées à son encontre depuis son offensive sur le territoire ukrainien. C'était le 30 juillet dernier, quelque 70 000 personnes réussissaient à rejoindre illégalement la ville de Ceuta, enclave espagnole située dans le nord du Maroc, entraînant une grave crise migratoire et des tensions entre Rabat et Madrid. Et bien aujourd'hui, le roi Felipe VI se rend sur place, une première pour un souverain espagnol depuis Juan Carlos en 2007. Objectif officiel de cette visite, réaffirmer le caractère hispanique de Ceuta. Demain, Felipe VI se rendra à Melilla, l'autre enclave espagnole située dans le nord du royaume chérifien. Pour en parler plus en longueur ce matin, RFI reçoit Sarah Benjelloun, spécialiste marocaine des questions migratoires. Entretien au micro de Sofiane Amazian, à écouter dans un peu plus d'une heure. Un nouveau bouleversement dans la vie politique congolaise. Ce lundi, l'ancien président Joseph Kabila a officiellement pris la tête du FRN, Front pour la refondation de la nation. Annonce faite depuis Goma, dans l'est du pays. Goma, capitale provinciale du Nord Kivu, contrôlée depuis janvier 2025 par l'alliance Fleuve Congo, AFC, et le mouvement du 23 mars, M23. Désormais, tous deux réunis au sein du FRN. Les précisions d'Alexis Guilleux.
6: Un an après sa condamnation à mort par Kinshasa pour trahison et complicité avec l'AFC M23, Joseph Kabila officialise ainsi son rôle au sein de la rébellion. Présenté hier soir à Goma, le FRN, Front pour la refondation de la nation, décrit un pays en péril et assure avoir pour mission de fédérer et de coordonner les forces de résistance pour mettre fin à la tyrannie. Fin de citation. Le FRN réunit donc l'Alliance Fleuve Congo et le mouvement du 23 mars dans une nouvelle structure structure politico-militaire. Joseph Kabila en prend la présidence. À ses côtés, trois vice-présidents. Corneille Nanga, le coordonnateur de l'AFC, Bertrand Bissimois, le président du M23, et Sultani Makenga, qui conserve le poste de chef d'état-major. Les trois hommes, tous sous sanctions internationales pour leur rôle dans le conflit dans l'Est du Congo, encadraient hier soir Joseph Kabila devant le drapeau bleu, rouge et jaune de la RDC. L'ancien président est lui resté silencieux. Vendredi, dans un message à la Nation, il lançait, sans le nommer, un sévère réquisitoire contre Félix Tshisekedi, qui l'accusait d'avoir mené le pays au bord de l'implosion.
0: Alexis Guilleux, et pour l'heure, sachez que les autorités congolaises n'ont toujours pas réagi. Des dizaines de milliers de personnes, une nouvelle fois réunies dans les rues de New Delhi ce lundi. Elles protestent toujours contre la radiation de quelques 130 millions d'inscrits sur les listes électorales en Inde. Rahul Gandhi, chef de l'opposition, a appelé ses partisans à marcher vers la Cour suprême. La jeunesse étudiante et le parti du peuple des cafards restent eux aussi mobilisés. Une radiation imposée par la commission électorale, accusée de favoriser le BJP au pouvoir du Premier ministre Narendra Modi. Lui qui doit désormais faire face à une convergence des luttes, selon Christophe Jaffrelot, directeur de recherche au CNRS.
7: On se bat pour la démocratie, on se bat pour avoir le droit de voter. Et c'est quelque chose qui concerne bien sûr les jeunes, mais là où Modi est en grande difficulté, c'est que des secteurs de la société très différents les uns des autres convergent dans cette lutte. Ce week-end, les mouvements paysans, qui étaient déjà très nombreux à être descendus dans la rue en 2019-2020, bien revenir avec leurs tracteurs pour participer à la manifestation. Les partis d'opposition sont en train de reprendre l'initiative et Rahul Gandhi est en train de devenir un leader de l'opposition officielle, mais aussi de l'opposition tout court. Une force politique qui va sûrement se politiser et il faut voir comment se fera la transition. Est-ce que les partis vont nommer des jeunes militants comme candidats aux élections qui approchent en Uttar Pradesh, hein, il y a des élections très importantes au début de l'année prochaine, en février. Et donc, il faudra voir si des candidats issus du mouvement reçoivent l'investiture des partis. C'est une des façons de passer aux politiques. Il y en aura sans doute bien d'autres.
0: Le directeur de recherche au CNRS, Christophe Jaffrelot, joint par Yelena Tomic. Autre mobilisation qui se poursuit aujourd'hui, celle des lycéens en France. Acte 5 ce mardi avec des manifestations prévues dans tout le pays. Et parmi les revendications les plus évoquées par les jeunes sur la plateforme qui leur a été mise à disposition, la question des emplois du temps, loin devant Parcoursup, cette autre plateforme censée décider de leur avenir. Loin devant également l'interdiction des téléphones portables dans les établissements. Les organisations lycéennes qui espèrent toujours pouvoir rencontrer le Premier ministre Sébastien Lecornu alors que le gouvernement de son côté s'attend à un affaiblissement du mouvement d'ici les vacances scolaires ce vendredi. Dans les restes de l'actualité internationale, l'Arabie Saoudite toujours très sous très forte tension. L'aéroport international de Riyad est désormais fermé jusqu'au 17 octobre prochain après plusieurs attaques revendiquées par les rebelles houthis du Yémen. Certaines compagnies aériennes du Golfe, à l'instar de Qatar Airways ou Etihad Airways, ont annoncé suspendre temporairement leur vol vers l'Arabie Saoudite quand les Houthis, eux, menacent d'une riposte, je cite, douloureuse en cas d'intervention américaine après que Riyad a demandé le soutien des États-Unis, sans succès pour le moment. Et sachez qu'en marge des assemblées annuelles du FMI et de la Banque mondiale à Bangkok, le FMI prévoit une baisse du PIB de l'Arabie Saoudite de l'ordre de 3,3% en 2026. Cette grande messe en Thaïlande, on y revient dans un instant. Pendant ce temps-là, l'armée libanaise disait hier avoir saisi près de 200 kilos d'explosifs aux abords de la frontière avec la Syrie, des matières destinées à être introduites clandestinement au Liban. Cela survient une semaine après la confiscation d'un camion chargé de plusieurs centaines de kilos, là aussi d'explosifs, et l'arrestation de ses deux occupants liés au Hezbollah. Dans la foulée, le Premier ministre Nawaf Salam a été clair, il n'y aura ni indulgence ni laxisme dans ce dossier. RFI Beyrouth, Paul Khalifi.
8: Même si l'enquête est toujours en cours, des sources de sécurité citées par la presse affirment que les explosifs saisis par l'armée libanaise ces derniers jours étaient probablement destinés au Hezbollah. Le chargement intercepté il y a une semaine était convoyé par deux membres présumés du Hezbollah qui ont été interrogés par la justice. La cargaison saisie sur des mulets ce lundi devait, elle, passer clandestinement de Syrie vers un bastion du parti chiite au nord de la plaine de la Bekaa. Les explosifs sont utilisés dans la fabrication de roquettes, de mines et d'autres engins piégés dans des ateliers secrets du Hezbollah. Les saisies successives d'explosifs interviennent alors que des rapports de services de sécurité libanais et d'agences de renseignement étrangères font état d'un effort renouvelé du parti chiite pour reconstituer ses forces militaires. Ces informations, dont certaines ont été publiées dans la presse, indiquent que le Hezbollah aurait lancé un vaste programme de réarmement, de restructuration et de recrutement en prévision d'une reprise de la guerre avec Israël. Paul Khalife, Beyrouth, RFI.
0: Il avait promis de tourner la page de l'ère Viktor Orban. En Hongrie, le nouveau Premier ministre Péter Madiar continue son chemin. Aujourd'hui, le Parlement va adopter une proposition de loi pour ne plus stigmatiser la communauté LGBT. Le texte en question interdisait la promotion de l'homosexualité auprès des mineurs. Julien Chavanne.
9: Cela fait 5 ans que Tamás Dombos attendait ce moment. Cet habitant de Budapest dirige ATER, la plus ancienne association LGBT de Hongrie.
10: La loi va abroger la plupart des dispositions introduite en 2021 qui interdisait aux mineurs l'accès à tout contenu LGBTQ. Désormais, la législation inclura des dispositions neutres qui ne stigmatisent pas les personnes LGBT.
9: C'est le premier acte pro-LGBT de Péter Madiar depuis son arrivée au pouvoir en avril dernier. Tamás Dombos avait des doutes sur la volonté réelle du dirigeant conservateur, ex-membre du parti de Viktor Orban, de protéger les droits LGBT. Péter Madiar avait d'ailleurs évité d'en parler pendant sa campagne. Mais le militant est aujourd'hui rassuré.
10: Les choses bougent, mais il reste bien entendu beaucoup à faire, car le gouvernement Orban a adopté de nombreuses mesures législatives au-delà de celles-ci, notamment une loi interdisant la reconnaissance légale du genre pour les personnes trans et des modifications du système d'adoption. Tout cela doit donc changer. Nous restons quand même optimistes. Les signes vont dans la bonne direction, même s'il reste encore beaucoup de travail.
9: Le gouvernement travaille par exemple déjà à ouvrir l'adoption aux couples de même sexe. Le climat général a changé pour la communauté LGBT, se réjouit Tamás Dombos.
0: Et puis je vous le disais.
11: Pour ce 13 octobre, votre journée s'annonce ensoleillée. Nous aurons du soleil sur tout le département en matinée, tandis que dans l'après-midi, le temps sera plus couvert, notamment dans le nord-ouest. Nous aurons des températures en légère hausse, avec 17 degrés attendus à Langogne et 20 à Marvejols et à Mende. La journée de demain et de jeudi s'annonce tout autant ensoleillée, avec des températures qui atteindront plus de 20 degrés à certains endroits. 48 FM.

0: Bonjour et bon réveil sur 48FM, il est 6h30, tout de suite le journal Thomas Semmler.
1: Bonjour à toutes et à tous, au sommaire de votre journal, on commencera par aller à Prévenchères où le maire lutte pour ouvrir la gare du village le temps d'une expérimentation. À Bourg-sur-Colagne, une journée pour les bons gestes à adopter lors de catastrophes naturelles. Et puis top départ de la semaine Toscane amande avec du cinéma italien ce soir au Trianon. Aurons-nous bientôt un nouvel arrêt sur la ligne ferroviaire des Cévennes? C'est en tout cas ce que réclament les habitants de Prévenchères qui souhaitent voir les trains s'arrêter de nouveau dans leur gare, fermée depuis près de 35 ans. Depuis le 31 août, plusieurs gares lausériennes expérimentent pourtant l'arrêt à la demande qui permet aux trains de s'arrêter uniquement lorsqu'un voyageur le sollicite. Une opportunité que voudrait saisir le maire du village, donc Olivier Morin, qui s'intéresse à cette solution depuis plusieurs années.
2: Comment on pouvait mettre en place ce type d'arrêt à la demande qui paraît une solution assez adaptée, assez souple, peu coûteuse également en termes de moyens financiers pour desservir notre territoire de Prévenchères. Alors, il y a quand même des vrais sujets, il y a des sujets réglementaires, il y a des sujets de sécurité aussi. Aujourd'hui, il n'y a plus de quai adapté à Prévenchères. Comme vous l'avez dit, la gare a fermé il y a 35 ans. Donc, l'objectif n'est pas de réouvrir et de reconstruire une gare, évidemment. Hein, on reste lucide.
1: Dans une lettre adressée au ministre des Transports, l'élu local demande une dérogation ministérielle pour ouvrir la gare de la commune. L'édile met en avant un projet capital pour le désenclavement, la transition écologique et les mobilités durables en zone montagne, notamment dans une situation durable de dépendance aux carburants fossiles.
2: Le véhicule perso reste le moyen de déplacement quand même privilégié, mais ceci étant, à la fois par la hausse des carburants, à la fois par les émissions de CO2 aussi qu'il faut essayer de réduire, eh bien, le train retrouve quelque part toute sa légitimité et cet axe du Cévenol. Je crois qu'il faut le remettre à l'ordre du jour en assouplissant évidemment les règles parce que je suis persuadé que ça aura un succès. Alors, évidemment, on n'a pas 10 000 personnes sur la commune, mais enfin, il y a un besoin, que ce soit pour des personnes un peu plus âgées, que ce soit pour des personnes porteuses d'un handicap, mais tout citoyen qui veut se déplacer, que ce soit des trajets un peu plus longs pour aller jusqu'à Alès ou Nîmes, ou des trajets un peu plus courts, ne serait-ce qu'aller à Villefort, par exemple. Certes, c'est à côté, mais d'autant plus, avec le train, ces trajets seraient facilités.
1: Reste à attendre donc la réponse du ministre, une demande notamment appuyée par les signatures du président du département, Laurent Suyot, la députée de la Lozère, Sophie Pantel, ou encore la sénatrice, Guylaine Pantel. Et si vous voulez, vous aussi, appuyer cette demande, une pétition nommée « Instaurer un arrêt provisoire à la demande en gare de Prévenchères » est en ligne sur Internet. La pétition a déjà recueilli plus de 900 signatures. Autre actualité, c'est également la semaine du goût qui a débuté hier en Lozère. Et cette année, ce sont les écoles de la Canourgue qui seront mises à l'honneur avec plusieurs rendez-vous pour faire découvrir aux élèves les produits et les savoir-faire locaux. Cette année, un produit est particulièrement mis en valeur. C'est le pérail, fromage de brebis, qui bénéficie depuis un an de l'indication géographique protégée. Également au programme, des ateliers de cuisine autour des saveurs

0: de saison, comme les pommes, le miel ou les châtaignes locales. Un événement organisé par Lozère Développement à travers la marque collective de Lozère en partenariat avec le conseil départemental. Et justement, cette semaine du goût, on vient de le dire, sera sûrement l'un des derniers événements portés par Lozère Développement. Lancée en 2007, l'association Lozère Développement est une branche du conseil départemental pour la mise en œuvre de développement économique de la Lozère. Et donc, nous avons appris récemment la fin des activités pour l'agence d'attractivité qui devrait s'arrêter dans les prochaines semaines. Les 3 employés ont déjà été replacés dans diverses structures publiques départementales. Et concernant le bâtiment Pollen et sa pépinière d'entreprise dont Lozère Développement a la gestion, il devrait être récupéré par la communauté de communes Cœur de Lozère. On continue ce journal avec une question. Quels sont les bons réflexes à adopter face aux risques naturels? C'est le thème de la 2e édition de la Journée de la Résilience, organisée cet après-midi de 13h30 à 17h sur la commune de Bourg-sur-Collagne. Au stade du Chambon, plusieurs rendez-vous sont au programme. Des ateliers pour tout âge sur des sujets comme la canicule, les inondations, les feux de forêt ou encore les tempêtes de neige. Une après-midi organisée par la préfecture, les pompiers, la Croix-Rouge ou encore l'Office national des forêts. Une journée ouverte à tous.
1: Bonjour à tous, nous sommes ici avec toi, merci pour l'invito de présenter cette semaine Toscane.
0: Et puis pour finir, vous l'entendez, l'Italie a l'honneur de cette semaine amande. La semaine Toscane revient donc cette semaine dans la ville-préfecture. Plusieurs jours d'animation et de rencontres autour de la culture de notre pays voisin transalpin. Sabine Rousseau, présidente du comité de jumelage Mende-Volterra, qui organise cette semaine Toscane, vous donne le programme.
1: La semaine Toscane, eh bien, c'est un rendez-vous automnal pour présenter un peu la dolce vita, disons, les plaisirs italiens, que ce soit culturel ou culinaire. Commencer cette semaine en Toscane par un film en italien. Donc cette année, ça sera April de Nanni Moretti, voilà, qui sera donc en VO, sous-titré en français, et ça, c'est le mardi 13. Nous poursuivrons le mercredi 14 avec une dégustation de vin et fromage italien qui nous arrive de l'Emporio del Gusto, qui est une épicerie fine de Volterra. Voilà, donc il y aura 3 fromages à la dégustation qui nous arrivent directement d'Italie. Le spectacle cette année s'appelle Cocktail Paradiso. Et donc il s'agit d'une pièce de théâtre qui rend un hommage vibrant au cinéma italien et à l'âge d'or de Cinecittà. Nous avons une belle exposition qui est arrivée de Voltaire par courrier, qui s'appelle « Par les yeux de la mémoire ». Il s'agit d'un résultat photographique qu'ont fait les détenus de la prison de Volterra, voilà, sous la houlette de Mauro Fanfani et Stefano Cari de l'association Spazio Libero. Parce que chaque année, tous les deux, ils réalisent des cours de base de photographie à l'intérieur de la prison de Volterra.
0: La semaine Toscane, ça commence donc ce soir au cinéma de Mende avec la projection du film April du réalisateur Nanni Moretti. Pour la grande soirée italienne de ce vendredi, réservez votre place au plus vite par téléphone auprès de l'Office de tourisme.

0: Pour ce 13 octobre, votre journée s'annonce ensoleillée. Nous aurons du soleil sur tout le département en matinée, tandis que dans l'après-midi, le temps sera plus couvert, notamment dans le nord-ouest. Nous aurons des températures en légère hausse, avec 17 degrés attendus à Langogne et 20 à Marvejols et à Mende. La journée de demain et de jeudi s'annonce tout autant ensoleillée, avec des températures qui atteindront plus de 20 degrés à certains endroits.
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0: Bonjour à toutes et à tous, bienvenue ce mardi 13 octobre 2026, l'actualité du monde jusqu'à 10h, racontée par toute la rédaction. C'est RFI Matin, on est ravis de vous retrouver et aujourd'hui on va beaucoup parler de cette visite historique du roi d'Espagne Felipe VI à Ceuta. Analyse, reportage à suivre ce matin. Bonjour Martin Guez.
2: Bonjour Andréane Mélard, bonjour à toutes et à tous.
0: Cette visite royale aussi à la une de votre journal.
2: Et oui, du jamais vu depuis 2007, les drapeaux espagnols sont sortis aujourd'hui dans l'enclave où le roi Felipe VI et la reine Laetitia sont attendus tout à l'heure. Ceuta dépassé fin juillet par l'arrivée de plus de 70 000 migrants. Plus d'une centaine de personnes avaient péri en tentant de rallier la ville espagnole depuis le Maroc. Quelques-uns y sont restés et vivent dans des conditions extrêmement précaires. Joseph Kabila prend la tête d'un nouveau mouvement politico-militaire en RDC, le FRN. L'ancien président congolais désormais opposant apparaît main dans la main avec la FCM-23. L'OTAN prévient la Russie dans la guerre hybride face à Moscou. L'Alliance avertit que toute attaque contre un de ses membres sera totalement vaine. Et puis enfin, pendant que les lycéens manifesteront à nouveau aujourd'hui en France, l'Assemblée se penchera sur le budget 2027, un sujet politique hautement inflammable. Et puis enfin, la NASA, le film choc sur les massacres perpétrés par l'armée israélienne à Gaza. NASA qui est sorti sur grand écran et ne laisse pas les spectateurs insensibles, vous l'entendrez.
0: Près de 20 ans après son père, le roi d'Espagne attendu aujourd'hui à Ceuta.
2: En 2007, la visite de Juan Carlos dans l'enclave espagnole au Maroc avait été houleuse. La venue de son fils Felipe VI aujourd'hui est particulièrement attendue. Visite sous haute tension, un peu plus de 2 mois après la crise migratoire et l'arrivée de plus de 70 000 migrants venus du Maroc. Si la plupart de ces migrants sont repartis de Ceuta quelques heures après leur entrée, des milliers d'entre eux sont toujours sur place et vivent dans des conditions extrêmement précaires. Mathias Reynal a rencontré l'un d'entre eux. Reportage.
3: Face à la mer, il fait défiler les photos de sa famille sur son téléphone, un brin nostalgique.
4: C'est la vie. La vérité, mes enfants me manquent beaucoup. On ne s'attendait pas à passer tout ce temps ici à Ceuta.
3: Nous l'appellerons Mahmoud. Ce trentenaire originaire du nord du Maroc a franchi la frontière illégalement en juillet dernier. Après 2 mois et demi bloqués dans l'enclave, il ne sait pas vraiment ce que cette visite du roi d'Espagne peut changer.
4: Pour nous, les exilés, j'espère que cette visite va nous apporter une solution. On patiente et on ne sait pas ce qui nous attend. Pour le moment, la seule chose qu'ils font, c'est expulser les gens.
3: À Ceuta, les façades des immeubles sont couvertes de drapeaux espagnols. La visite de Felipe VI rassure, elle est perçue comme une marque de soutien de l'État, alors que l'action du gouvernement, elle, est jugée insuffisante.
5: Lorsque les dirigeants mènent la situation au chaos, se disputent entre eux et gouvernent mal, c'est au roi de prendre une décision. Sinon, tout le pays risque de sombrer. Une telle situation est inadmissible dans un pays où nous avons à cœur de servir, d'être honnête et bienveillant avec tous les citoyens.
3: Voilà ce qu'explique un agent de la municipalité qui passe un dernier coup de karcher sur la place où le roi prononcera tout à l'heure un discours très attendu. Mathias Reynal, Ceuta. RFI.
2: Un déplacement royal qui intervient à 7 semaines d'élections anticipées en Espagne. Ce sera le 29 novembre prochain. La question migratoire s'annonce comme un thème majeur de cette campagne. Et l'extrême droite en fait déjà d'ailleurs son cheval de bataille, puisque le chef du parti Vox, Santiago Abascal, était présent à Ceuta hier. Par ailleurs, jour de fête nationale en Espagne, il était en compagnie de Jordan Bardella, le président du Rassemblement National en France.
0: Joseph Kabila officialise ses liens avec la FCM-23. Le voilà désormais à la tête du FRN.
2: Le Front pour la refondation de la nation, nouveau mouvement politico-militaire. Une annonce surprise d'union entre l'ancien président congolais, aujourd'hui opposant, et sous le coup d'une condamnation à la peine de mort pour trahison. Et la FCM-23, groupe militaire soutenu par le Rwanda et qui contrôle plusieurs territoires dans l'est du pays, notamment une grande partie des deux Kivus. Joseph Kabila, qui est apparu hier soir à Goma, aux côtés de plusieurs hauts responsables du M23, sans toutefois prendre la parole.
0: L'OTAN resserre ses rangs et théorise sa victoire.
2: Même si en théorie l'Alliance Atlantique n'est pas en guerre, le chef militaire de l'OTAN, Alexis Grinkevich, a averti hier que toute attaque contre l'un des membres de l'Alliance serait totalement vaine. Allusion à peine voilée à la guerre hybride qui l'oppose à la Russie. Déclaration faite au Forum de la Défense de Varsovie. Une théorie de la victoire qui intervient après de nombreux incidents ces derniers mois. Notamment la découverte d'un drone chargé d'explosifs dans l'aéroport allemand de Leipzig. Pour Jonathan Guiffard, chercheur associé à l'Institut français de géopolitique, ces annonces visent à envoyer un message clair à Moscou pour mettre fin aux campagnes d'ingérence russe qui visent les soutiens de l'Ukraine.
6: Depuis l'invasion de l'Ukraine en 2022, les différents alliés de l'OTAN travaillent sur des scénarios, et notamment sur des scénarios d'agression de la Russie. C'est-à-dire qu'il est à peu près évident que les difficultés que la Russie a en Ukraine fait que non, elle ne va pas déclencher une guerre conventionnelle complète contre l'OTAN. Bien entendu, elle n'en a pas les moyens militaires. En revanche, il y a quand même des scénarios sur lesquels les gens de l'OTAN travaillent, et notamment d'invasion russe, disons, limitée, qui viserait à tester l'Alliance, et notamment à montrer que l'Alliance n'est pas aussi solide qu'elle le dit. Et dans ces scénarios, il y a par exemple l'invasion limitée d'un des Pays-Baltes, peut-être l'Estonie, peut-être la Lituanie, ou d'autres scénarios peut-être vis-à-vis de la Pologne, etc. Et donc, le message, pour moi, il rentre totalement dans ce contexte-là, c'est qu'il dit, on a conscience que vous, Russie, vous êtes en difficulté politique et militaire, mais que vous avez mis en place une économie de guerre, et nous savons que vous avez des intentions de briser la volonté de l'Alliance, et donc dans ce cadre-là, on vient vous rappeler que n'essayez pas d'aller sur ce terrain-là, car sur le plan militaire, vous perderez. C'est ça le message envoyé.
2: Des propos recueillis par Franck Alexandre, un forum de défense auquel a participé en visioconférence le président ukrainien Volodymyr Zelensky. Il est de plus en plus évident que Moscou rejette la trêve énergétique de Donald Trump, a-t-il déclaré, alors que l'armée russe a poursuivi ses bombardements, et ce malgré l'annonce d'un cessez-le-feu énergétique dimanche du président américain. Une annonce venue de la Maison-Blanche qui faisait suite à cet accord et cette levée des sanctions américaines sur les importations de diesel russe, accord visant à faire baisser les prix des carburants aux États-Unis, mais qui a suscité de vives critiques d'élus démocrates, mais aussi chez les républicains, soit dans le propre camp politique de Donald Trump. Des républicains divisés sur la question. Et Édouard Maille a rencontré quelques électeurs de Newnan, dans l'état de Géorgie, à 3 semaines des élections de mi-mandat.
7: Trey promène son chien devant les colonnes du tribunal local. Il explique avoir dû réduire ses dépenses à cause de l'augmentation du prix de l'essence. L'électeur de Donald Trump soutient cet accord, mais regrette d'aider la Russie.
8: Parfois, il faut faire un pacte avec le diable. Et malheureusement, c'est là où on en est aujourd'hui. Traiter avec Poutine, avec tout ce qui se passe en Ukraine, c'est une situation difficile. Mais on espère que ça va nous aider. En ce moment, le prix du diesel est exorbitant. Et quand le prix du diesel augmente, tous les autres prix suivent. Parce que toutes les marchandises sont transportées par camion.
7: Pour Beth, une républicaine qui soutient l'Ukraine, cet accord est à double tranchant car il financera la Russie mais pourrait aider les Américains.
9: Je ne suis pas forcément une fan de Donald Trump, mais j'ai aussi le sentiment qu'il essaye de faire de son mieux pour nous aider du mieux qu'il peut, parce qu'il dit toujours qu'il défend les intérêts des Américains. Alors je vais lui laisser le bénéfice du doute.
7: Mischa Wan, électrice indépendante qui ne soutient pas Donald Trump, s'inquiète de l'argent que récoltera la Russie.
10: Nous sommes engagés dans le conflit aux côtés de l'Ukraine en lui fournissant des armes pour l'aider à combattre la Russie. Mais quand on regarde la situation dans son ensemble, cet accord est assez contradictoire.
7: Mais des experts doutent des effets positifs de cet accord pour le portefeuille des Américains, car les nouvelles importations de diesel seraient trop faibles par rapport à la demande. Édouard Maille, Younan en Géorgie, RFI.
0: Troisième jour consécutif de manifestations en Inde où les mouvements convergent contre la commission électorale et contre le gouvernement.
2: Le parti des cafards, la jeunesse indienne et l'opposition dénoncent de concert toujours la radiation des listes électorales de 130 millions d'électeurs, ce qui aurait favorisé le BJP, le parti au pouvoir du Premier ministre Narendra Modi. Malgré les restrictions internet, malgré le blocage des transports par les autorités, ils étaient encore ce lundi des dizaines de milliers de manifestants dans la capitale indienne. Reportage, Abdoulaye Rahi.
11: Ce vieux slogan du Congrès qui dénonce le vol des votes est devenu un cri de ralliement pour les partis d'opposition qui ont paralysé New Delhi malgré le blocus. La peur recule, selon l'avocat et militant des droits humains Prashant Bhushan.
12: Cette peur semble s'être évaporée. C'est pourquoi de plus en plus de gens sont prêts à sortir, malgré le fait qu'ils soient régulièrement détenus, poussés dans des bus, emmenés dans des endroits éloignés et abandonnés là-bas.
11: Pour l'étudiante Marina, venue porter sa voix, la contestation fédère des bien au-delà de la capitale.
13: Cela se passe dans tout le pays, du nord au sud et de l'est à l'ouest. Les étudiants sont dans la rue contre la corruption du système.
11: Après la démonstration de force à Delhi, le leader du Congrès, Rahul Gandhi, s'est exprimé sur les réseaux.
14: Il n'y a pas de manifestation parallèle. Il n'y a qu'une seule et unique contestation. Absolument tout le monde va se dresser contre ceux qui tuent notre constitution et notre démocratie. Nous ne reculerons pas.
11: Le bras de fer se déplace aujourd'hui sur le terrain judiciaire. L'opposition a saisi la justice pour faire suspendre l'exercice de radiation de 130 millions de noms par la commission électorale accusée de favoriser le BJP de Narendra Modi. Abdullah Erali, New Delhi, RFI.
0: Mouvement lycéen, acte 5, nouvelle journée de mobilisation de la jeunesse en France.
2: Qui estime n'avoir reçu que des miettes et ne pas avoir été écouté par le gouvernement. Des dizaines de milliers de personnes attendues dans les rues en France aujourd'hui. Alors que mardi dernier, entre 266 et 450 000 manifestants ont été recensés dans toute la France. Une grande journée de mobilisation syndicale est par ailleurs prévue ce samedi 17 octobre pour une contestation beaucoup plus large. Et c'est dans ce contexte social tendu que le budget fait son retour à l'agenda politique. Le projet de loi de finances qui sera examiné tout à l'heure à l'Assemblée nationale. Impossible de dire si ce budget sera adopté, ni quand il le sera. Mais à 6 mois de la présidentielle, les oppositions voudront marquer leur position, Victorien Villaume.
15: Pas de changement de stratégie pour LFI qui veut s'afficher comme le seul vrai parti d'opposition à gauche. Les insoumis comptent voter la censure dès que l'occasion se présentera. Un cadre du parti plaide pour le vote d'une loi spéciale. Au PS, en revanche, pas de censure systématique, mais le ton est plus menaçant qu'auparavant. L'an dernier, les socialistes avaient négocié la suspension de la réforme des retraites et sauvé le gouvernement de la censure. Mais à 6 mois de la présidentielle, ne pas menacer de censurer, c'est risquer d'apparaître comme une force de soutien au gouvernement. C'est plus délicat cette année, reconnaît une élue. Le PS, qui vient tout juste de désigner son candidat lors d'une primaire, a donc cette année plus à cœur de montrer les dents. Le parti d'Olivier Faure a d'ailleurs déposé une motion de rejet préalable qui pourrait emmener directement le texte au Sénat. Une sommation, résume une députée.
2: Victoria Villaume du service politique et de RFI.
0: Enfin, Martin, plus que quelques heures pour voir NASA dans les salles obscures.
2: Nous vous en parlions hier longuement sur RFI. NASA, c'est ce film choc qui documente les massacre commis par l'armée israélienne à Gaza avec des témoignages de nombreux soldats anonymes et le Premier ministre israélien Benjamin Netanyahou qui a d'ailleurs appelé à les poursuivre en justice en Israël. Ce documentaire primé à la Mostra de Venise est sorti hier en France mais il n'est diffusé que jusqu'à ce soir. Une toute petite fenêtre qu'ont réussi à saisir Leïla et sa fille Niel dans un cinéma de la banlieue parisienne et Carlotta Morteo les a retrouvés à la fin de la séance.
16: J'en sors bouleversée. On voit clairement que les soldats israéliens agissent comme des robots, en fait. Il y a cette déshumanisation des Gazaouis, des Palestiniens, et qui est flagrante. Et ils ont une telle facilité à parler de ce qu'ils ont fait. Mais de voir qu'ils ont une certaine conscience, ça donne, entre guillemets, un peu de l'espoir. De se dire que même des soldats qui ont tué des milliers de personnes, qui trouvaient ça normal, qui pouvaient tuer des gens et faire une pause clope, aller manger un bout après, ont finalement réalisé qu'il y avait un problème.
17: Je suis restée parce que mais je voulais sortir, c'était insupportable de les entendre parler. Même s'ils reconnaissent que ce qu'ils ont fait, c'est pas bien, mais ils l'ont quand même fait. Se faire cibler comme ça, regarder, et bah, vous êtes, ils couraient pour chercher de la nourriture, et bam, bam, bam. Ça m'a rappelé des films de la Shoah, ce qu'ils ont subi.
16: Il y en a un qui explique ça en disant qu'il voit les nazis comme des humains de la pire espèce, que c'est ignoble ce qu'ils ont fait, et il en vient à se questionner lui-même en disant, mais je me demandais comment les nazis faisaient pour se regarder dans le miroir, mais moi, comment je fais, en fait. De dire que c'est même des gens qui ont participé à cela, qui le dénoncent, en fait, et en toute objectivité, parce que on voit très bien dans le film documentaire qu'ils ne prennent pas parti en soi. Ils énoncent juste les faits, simplement, factuellement. C'est un film qu'il faudrait montrer au grand public, en fait.
2: Le documentaire NASA, à voir dans les salles françaises jusqu'à ce soir et à retrouver ensuite en ligne gratuitement.
0: C'était le journal de Martin Guay sur RFI. RFI Matin, c'est jusqu'à 10h avec toute la rédaction à Paris et dans le monde au programme de ce mardi 13 octobre 2026. La visite du roi d'Espagne dans l'enclave espagnole de Ceuta, théâtre d'une crise migratoire et humanitaire depuis fin juillet. Et l'arrivée de plusieurs dizaines de milliers de personnes venues du Maroc voisin. On suit évidemment cette visite historique de Felipe VI. On sera sur place dans le journal de 9h. On en parle dans la Fabrique du Monde et avec notre invitée Sarah Benjelloun, docteur en sciences politiques, experte des questions migratoires. Rendez-vous dans une demi-heure. Autre invité ce matin, avec vous Arnaud Pontus, bonjour.
18: Bonjour Andréane, bonjour à tous.
0: Cet invité est une personne que nos auditeurs connaissent très bien, puisqu'il s'agit d'un journaliste d'RFI. Christophe Boisbouvier répond à vos questions dans une heure à l'occasion de la sortie de son nouveau livre.
18: Oui, La France-Afrique est morte, vive l'Afrique-France, c'est le titre du livre qui vient de paraître chez Buchet-Chastel. Et c'est bien plus qu'une réflexion sur les relations entre Paris et le continent, relations compliquées, passionnantes. exceptionnel. C'est le récit de ces 10 dernières années, une décennie au cours de laquelle la France s'est faite humilier et elle l'a bien cherché, écrit Christophe Boisbouvier. Trop arrogante, trop sûre d'elle, elle n'a pas vu venir la vague anti-française. La France s'est crachée au Sahel. Elle est concurrencée par la Russie et la Chine, mais elle a encore des choses à proposer au continent avec l'Europe, dit-il. Christophe Boisbouvier livre au passage quelques confidences, anecdotes et révélations d'une menace américaine contre Joseph Kabila.
19: Pour ce 13 octobre, votre journée s'annonce ensoleillée. Nous aurons du soleil sur tout le département en matinée, tandis que dans l'après-midi, le temps sera plus couvert, notamment dans le nord-ouest. Nous aurons des températures en légère hausse, avec 17 degrés attendus à Langogne et 20 à Marvejols et à Mende. La journée de demain et de jeudi s'annonce tout autant ensoleillée, avec des températures qui atteindront plus de 20 degrés à certains endroits. 48 FM. 48.

0: Bonjour et merci à ceux qui nous rejoignent à l'instant. Il est 7h30, on retrouve le journal Thomas Semler.
1: Bonjour à toutes et à tous, au sommaire de votre journal. On commencera par aller à Prévenchère où le maire lutte pour ouvrir la gare du village le temps d'une expérimentation. À Bourg-sur-Colagne, une journée pour les bons gestes adoptés lors de catastrophes naturelles. Et puis top départ de la semaine Toscane amande avec du cinéma italien ce soir au Trianon. Aurons-nous bientôt un nouvel arrêt sur la ligne ferroviaire des Cévennes? C'est en tout cas ce que réclament les habitants de Prévenchère qui souhaitent voir les trains s'arrêter de nouveau dans leur gare, fermée depuis près de 35 ans. Depuis le 31 août, plusieurs gares lausériennes expérimentent pourtant l'arrêt à la demande qui permet aux trains de s'arrêter uniquement lorsqu'un voyageur le sollicite. Une opportunité que voudrait saisir le maire du village, donc Olivier Morin, qui s'intéresse à cette solution depuis plusieurs années.
2: Comment on pouvait mettre en place ce type d'arrêt à la demande qui paraît une solution assez adaptée, assez souple, peu coûteuse également en termes de moyens financiers pour desservir notre territoire de Prévenchère. Alors, il y a quand même des vrais sujets, il y a des sujets réglementaires, il y a des sujets de sécurité aussi. Aujourd'hui, il n'y a plus de quai adapté à Prévenchère. Comme vous l'avez dit, la gare a fermé il y a 35 ans. Donc, l'objectif n'est pas de réouvrir et de reconstruire une gare, évidemment. Hein, on reste lucide.
1: Dans une lettre adressée au ministre des Transports, l'élu local demande une dérogation ministérielle pour ouvrir la gare de la commune. L'édile met en avant un projet capital pour le désenclavement, la transition écologique et les mobilités durables en zone montagne, notamment dans une situation durable de dépendance aux carburants fossiles.
2: Le véhicule perso reste le moyen de déplacement quand même privilégié, mais ceci étant, à la fois par la hausse des carburants, à la fois par les émissions de CO2 aussi qu'il faut essayer de réduire, eh bien, le train retrouve quelque part toute sa légitimité et cet axe du Cévenol. Je crois qu'il faut le remettre à l'ordre du jour en assouplissant évidemment les règles parce que je suis persuadé que ça aura un succès. Alors, évidemment, on n'a pas 10 000 personnes sur la commune, mais enfin, il y a un besoin, que ce soit pour des personnes un peu plus âgées, que ce soit pour des personnes porteuses d'un handicap, mais tout citoyen qui veut se déplacer, que ce soit des trajets un peu plus longs pour aller jusqu'à Alès ou Nîmes, ou des trajets un peu plus courts, ne serait-ce qu'aller à Villefort, par exemple. Certes, c'est à côté, mais d'autant plus, avec le train, ces trajets seraient facilités.
1: Reste à attendre donc

0: La réponse du ministre, une demande notamment appuyée par les signatures du président du département Laurent Suau, la députée de la Lozère Sophie Pantel ou encore la sénatrice Guylaine Pantel. Et si vous voulez vous aussi appuyer cette demande, une pétition nommée « Instaurer un arrêt provisoire à la demande en garde préventière » est en ligne sur Internet. La pétition a déjà recueilli plus de 900 signatures. Autre actualité, c'est également la semaine du goût qui a débuté hier en Lozère. Et cette année, ce sont les écoles de la Canourgue qui seront mises à l'honneur avec plusieurs rendez-vous pour faire découvrir aux élèves les produits et les savoir-faire locaux. Cette année, un produit est particulièrement mis en valeur, c'est le pérail, fromage de brebis, qui bénéficie depuis un an de l'indication géographique protégée. Également au programme, des ateliers de cuisine autour des saveurs de saison, comme les pommes, le miel ou les châtaignes locales. Un événement organisé par Lozère Développement à travers la marque collective de Lozère en partenariat avec le conseil départemental. Et justement, cette semaine du goût, on vient de le dire, sera sûrement l'un des derniers événements portés par Lozère Développement. Lancée en 2007, l'association Lozère Développement est une branche du conseil départemental pour la mise en œuvre de développement économique de la Lozère. Et donc, nous avons appris récemment la fin des activités pour l'agence d'attractivité qui devrait s'arrêter dans les prochaines semaines. Les 3 employés ont déjà été replacés dans diverses structures publiques départementales. Et concernant le bâtiment Pollen et sa pépinière d'entreprise dont Lozère Développement a la gestion, il devrait être récupéré par la communauté de communes Cœur de Lozère. On continue ce journal avec une question. Quels sont les bons réflexes à adopter face aux risques naturels? C'est le thème de la 2e édition de la Journée de la Résilience, organisée cet après-midi de 13h30 à 17h sur la commune de Bourg-sur-Collagne. Au stade du Chambon, plusieurs rendez-vous sont au programme. Des ateliers pour tout âge sur des sujets comme la canicule, les inondations, les feux de forêt ou encore les tempêtes de neige. Une après-midi organisée par la préfecture, les pompiers, la Croix-Rouge ou encore l'Office national des forêts. Une journée ouverte à tous.
1: Buongiorno a tutti, siamo qui con te, grazie per l'invito per presentare questa settimana toscana.
0: Et puis pour finir, vous l'entendez, l'Italie a l'honneur de cette semaine amande. La semaine toscane revient donc cette semaine dans la ville-préfecture. Plusieurs jours d'animation et de rencontres autour de la culture de notre pays voisin transalpin. Sabine Rousseau, présidente du comité de jumelage Mende-Volterra, qui organise cette semaine toscane, vous donne le programme.
1: La semaine toscane, eh bien, c'est un rendez-vous automnal pour présenter un peu la dolce vita, disons les plaisirs italiens, que ce soit culturel ou culinaire. Commencer cette semaine en Toscane par un film en italien. Donc cette année, ça sera April de Nanni Moretti, voilà, qui sera donc en VO, sous-titré en français, et ça c'est le mardi 13. Nous poursuivrons le mercredi 14 avec une dégustation de vin et fromage italien qui nous arrive de l'Emporio del Gusto, qui est une épicerie fine de Volterra. Voilà, donc il y aura 3 fromages à la dégustation qui nous arrivent directement d'Italie. Le spectacle cette année s'appelle Cocktail Paradiso. Et donc il s'agit d'une pièce de théâtre qui rend un hommage vibrant au cinéma italien et à l'âge d'or de Cinecittà. Nous avons une belle exposition qui est arrivée de Voltaire par courrier, qui s'appelle Par les yeux de la mémoire. Il s'agit d'un résultat photographique qu'ont fait les détenus de la prison de Volterra, voilà, sous la houlette de Mauro Fanfani et Stefano Cari de l'association Spazio Libero. Parce que chaque année, tous les deux, ils réalisent des cours de base de photographie à l'intérieur de la prison de Volterra.
0: La semaine toscane, ça commence donc ce soir au cinéma de Mende avec la projection du film April du réalisateur Nanni Moretti. Pour la grande soirée italienne de ce vendredi, réservez votre place au plus vite par téléphone auprès de l'Office de tourisme.

Pour ce 13 octobre, votre journée s'annonce ensoleillée. Nous aurons du soleil sur tout le département en matinée, tandis que dans l'après-midi, le temps sera plus couvert, notamment dans le nord-ouest. Nous aurons des températures en légère hausse, avec 17 degrés attendus à Langogne et 20 à Marvejols et Amende. La journée de demain et de jeudi s'annonce tout autant ensoleillée, avec des températures qui atteindront plus de 20 degrés à certains endroits.

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0: Et 6h en temps universel, c'est votre journal Nemo en Peace, bonjour.
2: Bonjour Andréane, bonjour à tous.
0: L'ancien président congolais Joseph Kabila prend la tête du Front pour la refondation de la nation.
2: Ou FRN, nouveau mouvement politico-militaire qui réunit en fait l'alliance Fleuve Congo et le mouvement du 23 mars. L'annonce a été faite depuis Goma dans l'est du pays. Le FRN qui entend mettre, je cite, un terme à la tyrannie par tous les moyens, y compris la force. Felipe VI à Ceuta ce mardi, première visite d'un roi des Espagne depuis 2007 dans l'enclave située dans le nord du Maroc, sur fond de fortes tensions à l'approche d'élections et 2 mois et demi après la crise migratoire. Des incursions de drones russes de plus en plus régulières dans les pays limitrophes à l'Ukraine. C'est le cas en Moldavie avec un dernier épisode en date ce week-end. On ne peut plus parler d'accident, nous dira un observateur. Dans ce journal également la France et la mobilisation lycéenne qui se poursuit. C'est l'acte 5 aujourd'hui. Et puis le retour de la Ligue des Champions parmi les affiches. Arsenal-Lille, un match forcément particulier pour Olivier Giroud qui va retrouver l'Emirates Stadium.
0: L'ancien président congolais Joseph Kabila prend donc les rênes d'un nouveau mouvement dans l'est de la RDC.
2: Le FRN, Front pour la refondation de la nation, qui regroupe l'alliance Fleuve Congo, AFC, et le mouvement du 23 mars, M23, qui contrôle une partie du nord et du sud Kivu, dont Goma, où a été faite l'annonce ce lundi. Les précisions de David Baché.
3: Très calme, en veste noire et chemise bleu ciel, l'ex-chef de l'État congolais Joseph Kabila pose aux côtés du général Sultani Makenga, chef militaire du M23. Dans la salle, plusieurs personnalités du mouvement rebelle et caciques de l'ancien régime. C'est Claudie Balanqui, ancien ambassadeur itinérant de l'actuel président Félix Tshisekedi, qui lit la déclaration de création du nouveau mouvement politico-militaire dénommé Front pour la refondation de la nation. Dénonçant un pays en péril et brandissant l'article 64 de la Constitution, selon lequel tout Congolais a le devoir de faire échec à tout individu ou groupe qui prend le pouvoir par la force ou l'exerce en violation de la Constitution, Claudie Balanqui annonce une mutualisation des forces, ressources et moyens des initiateurs du mouvement pour la libération du pays. C'est donc Joseph Kabila qui prend la présidence du mouvement, entouré de 3 vice-présidents, Corneille Nangaa, jusqu'ici coordonnateur de l'Alliance Fleuve Congo, Bertrand Bissimwa, président du M23, et le général Sultani Makenga, chef d'état-major de l'armée révolutionnaire congolaise.
2: David Baché, rappelons que Joseph Kabila, accusé par les autorités congolaises d'être le parrain de l'AFC M23, avait été condamné à mort par contumace par la justice militaire en septembre 2025.
0: 2 mois et demi après la crise migratoire de Ceuta, le roi d'Espagne, Felipe VI, se rend sur place.
2: Ceuta, c'est cette enclave espagnole située dans le nord du Maroc, où quelques 70 000 personnes étaient parvenues à franchir illégalement la frontière le 30 juillet dernier. Ce sera la première visite d'un souverain espagnol depuis Juan Carlos en 2007, et elle s'annonce diplomatiquement sensible après quelques tensions entre Rabat et Madrid. Madrid où l'on retrouve notre correspondant François Musso.
4: Cette visite très attendue a pour objectif officiel de réaffirmer le caractère hispanique de l'enclave de Ceuta, un territoire conquis au XVIe siècle par la monarchie espagnole mais revendiqué par le Maroc depuis des décennies. L'arrivée de Philippe VI et de la reine Laetitia est donc loin d'être neutre. Elle intervient dans un contexte chargé au lendemain de la fête nationale à Madrid avec un défilé militaire et surtout en pleine crise migratoire. Après l'entrée d'environ 80 000 migrants fin juillet, et même si la plupart sont repartis vers le Maroc, les habitants de Ceuta se sentent envahis encore aujourd'hui et se disent abandonnés par les autorités espagnoles. C'est tout le sens de la présence du roi Philippe VI, une manière de dire que Ceuta est et sera toujours espagnol. De l'autre côté de la frontière, à Rabat, on n'est pas d'accord et on considère que les enclaves de Ceuta et de Melilla doivent revenir au royaume alaouite. En 2007, après le voyage sur place de Juan Carlos, Rabat avait rappelé son ambassadeur à Madrid. Un des enjeux est de savoir si, au terme de la visite de Philippe VI, le Maroc prendra ou non des mesures de rétorsion contre l'Espagne. François Musso, Madrid RFI.
2: Le roi et la reine d'Espagne qui doivent rencontrer les autorités locales de Ceuta à la mi-journée. Demain, ils se rendront à Melilla, l'autre enclave espagnole située dans le nord du royaume chérifien. Et pour aller plus loin, RFI reçoit ce matin Sarah Benjelloun, spécialiste marocaine des questions migratoires. Entretien avec Sofiane Amazian, à retrouver dans un peu plus d'une demi-heure.
0: Dans le reste de l'actualité, Nemo, le chef militaire de l'OTAN qui présente sa théorie de la victoire.
2: Le général Alexis Grinkiewicz l'assure, l'alliance de l'Atlantique Nord accord fera en sorte que toute attaque contre ses membres soit totalement vaine. Des pays qui doivent dire à la Russie où sont ces lignes rouges en cas d'attaque hybride sur leur territoire. Moscou, par ailleurs, accusé par l'Ukraine de Volodymyr Zelensky de ne pas vouloir respecter le cessez-le-feu énergétique évoqué par Donald Trump ce dimanche.
0: Certains voisins de l'Ukraine s'inquiètent aussi d'incidents de plus en plus réguliers.
2: C'est le cas en Moldavie où un drone s'est écrasé dans la nuit de samedi à dimanche dans une forêt située à 35 km de la capitale, Chisinau. Une semaine plus tôt, scénario similaire quand 3 missiles et 2 drones se sont écrasés en une quinzaine de minutes à une quarantaine de kilomètres de la grande ville. La correspondance régionale de Guillaume Bernès depuis Bucarest.
5: La Moldavie a enregistré 57 violations de son espace aérien depuis janvier. 3 fois plus qu'en 2025. Une hausse liée à l'intensification des attaques russes en Ukraine, selon l'expert en défense Artur Leshkou.
6: Quand la Russie envoie des vagues massives de drones contre l'Ukraine, elle en dirige intentionnellement un ou deux vers notre territoire. C'est très pratique pour Moscou. Une erreur peut arriver 2 ou 3 fois. Mais quand une situation comme celle-ci devient quotidienne, on ne peut plus parler d'un simple accident. Tous les pays qui soutiennent l'Ukraine financièrement, militairement ou même moralement sont dans le viseur de la Russie.
5: L'armée moldave n'a encore abattu aucun drone. Un nouveau radar livré en début d'année lui permet toutefois de mieux les détecter.
6: Si nous ne pouvons pas abattre ces drones, nous pouvons au moins avertir la population lorsqu'il y a un danger dans certains districts du pays. C'est déjà un grand pas en avant. Mais pour couvrir l'ensemble du territoire, il faudrait encore 4 ou 5 radars supplémentaires.
5: L'Union européenne a accordé 120 millions d'euros à la Moldavie en juillet. Objectif, renforcer sa défense antiaérienne. Mais les usines européennes sont déjà saturées par les commandes des autres pays de la région. Les équipements ne devraient pas arriver avant 3 ans, selon le ministère moldave de la Défense. Guillaume Bernès, Bucarest, RFI.
2: Une nouvelle attaque sur l'aéroport de Riyad, elle a encore une fois été revendiquée par les rebelles houthis du Yémen qui maintiennent la pression sur l'Arabie Saoudite. L'aéroport restera fermé au moins jusqu'à ce samedi et certaines compagnies aériennes du Golfe comme Etihad Airways ou Qatar Airways ont pour l'heure suspendu leur vol vers le royaume. Les houthis eux l'ont menacé d'une riposte, je cite, douloureuse en cas d'intervention américaine alors que Riyad a demandé de l'aide aux États-Unis, sans succès pour le moment.
0: Les États-Unis où le domicile d'Ilan Omar a été perquisitionné.
2: Ilan Omar, c'est cet élu démocrate d'origine somalienne qui serait visé par une enquête lancée par le département de la justice. À 3 semaines des élections de mi-mandat, l'administration Trump est ainsi une nouvelle fois accusée d'instrumentaliser la justice. Ilan Omar, de son côté, a promis de ne pas se laisser intimider. Les précision de Lubna Anaki à New York.
7: Les agents fédéraux sont arrivés à 4h du matin, munis d'un mandat de perquisition. Durant plusieurs heures, ils ont passé le domicile d'Ilhan Omar à Washington au peigne fin. Une opération qui intervient alors que depuis plusieurs mois, les responsables des départements de la justice et de la sécurité intérieure affirment enquêter sur l'élu démocrate du Minnesota pour d'éventuelles fraudes à l'immigration. Dans la foulée de cette perquisition, Ilhan Omar a dénoncé, je cite, une campagne d'intimidation de la part du président américain. Depuis 10 ans, Trump me cible avec des mensonges sans fondement, écrit. Ceci n'est que la dernière escalade. Membre de l'aile gauche du Parti démocrate à la Chambre des représentants, en campagne pour une réélection, Ilhan Omar est l'une des bêtes noires du président républicain. Le week-end dernier, lors d'un meeting, Donald Trump s'est encore moqué d'elle et de la Somalie, son pays d'origine. À 3 semaines des élections, cette perquisition a été vivement critiquée, dénoncée comme une nouvelle attaque contre les adversaires politiques du président, d'autant plus que généralement, le ministère de la Justice est vite ce genre d'action contre des élus à l'approche d'un scrutin. Lubna Anaki, New York, RFI.
2: Des dizaines de milliers de personnes hier encore dans les rues de New Delhi. L'opposition menée par Rahul Gandhi a appelé à marcher vers la Cour suprême. Les protestataires, à l'image de la jeunesse et du parti du peuple des cafards, pointent toujours du doigt la radiation de quelques 130 millions d'inscrits sur les listes électorales. Ils estiment que cette manœuvre vise à favoriser le BJP au pouvoir du Premier ministre Narendra Modi. On apprend que plusieurs dirigeants du parti des cafards ont été interpellés par la police pour avoir pénétré dans une zone interdite aux manifestants.
0: Une mobilisation qui se poursuit aussi en France.
2: Acte 5 du mouvement lycéen. Des manifestations sont prévues un peu partout dans le pays. Les jeunes attendent toujours des réponses à leurs revendications et malgré les mesures annoncées par les autorités, 3000 professeurs remplaçants, une plateforme de concertation et plus de transparence sur Parcoursup, autre plateforme dédiée à l'avenir des bacheliers, eh bien la colère ne redescend pas et les lycéens en attendent beaucoup de cette nouvelle journée Arambeng.
8: Suppression de Parcoursup, réforme des emplois du temps, plus de professeurs et pas seulement 3000 remplaçants, ces points restent les principales attentes des élèves. Louis Le Toublon, vice-président de l'organisation Les Lycéens.
9: Nous, ce qu'on voudrait, c'est un plan d'embauche massif. L'abrogation de Parcoursup, qui est le symbole d'une sélection et d'un stress permanent pour les lycéennes et les lycéens. Et surtout, on attend du gouvernement que, face à la mobilisation massive, ils répondent par des actes politiques concrets, par la suppression de Parcoursup, par la mise en place d'un plan d'urgence autour du bâti scolaire, par une réforme des rythmes scolaires.
8: Du côté des étudiants, la mobilisation continuera jusqu'à l'obtention des mesures d'urgence qu'ils ont listées sur une plateforme. Léna Guerrier, porte-parole du syndicat Union étudiante.
10: Pour nous, il s'agit de mettre en place l'ensemble des 10 mesures d'urgence que nous avons publiées la semaine dernière. D'ailleurs, on appelle toutes les personnes à se rendre sur 10mesures.fr pour apporter le soutien aux revendications de la jeunesse, parce qu'en fait, c'est un tout. Donc c'est pour ça qu'il faut en fait avoir l'alliance de l'ensemble de ces mesures pour avoir des bonnes conditions pour les étudiants et les étudiantes. Donc on ne s'arrêtera pas tant que nous n'aurons pas les 10 mesures d'urgence.
8: La mobilisation de jeudi dernier avait rassemblé plus de 70 000 étudiants et lycéens dans toute la France.
2: Arambeng du Service France de Radio France Inter.
0: Et puis Nemo, il va faire son grand retour à l'Emirates Stadium de Londres.
2: Il joue toujours en rouge, mais plus à Arsenal. Olivier Giroud a passé 6 saisons chez les Gunners et va les retrouver avec Lille à l'occasion de la 2e journée de phase de groupe de la Ligue des Champions. Un moment qui sera forcément fort en émotion pour l'attaquant de 40 ans, Victor Misistrano.
11: C'est un refrain à sa gloire qui va de nouveau résonner ce soir.
12: J'espérais dans mon coin secrètement revenir ici jouer à l'Emirates et j'ai beaucoup de chance.
11: Olivier Giroud avait immédiatement été adopté par les supporters à son arrivée en 2012, mais aussi par ses coéquipiers comme Mikel Arteta, désormais entraîneur d'Arsenal.
13: C'était une personne formidable à côtoyer dans le vestiaire et puis il y avait le joueur. Je me souviens quand il est arrivé. Il venait de remporter la Ligue 1 avec Montpellier. Il est arrivé et a véritablement eu un impact sur l'équipe avec un profil totalement distinct de ce à quoi nous étions habitués. Et quelle carrière il a eue. Et il l'a incontestablement mérité.
11: Auteur de 105 buts en 253 matchs, l'attaquant français a remporté 3 Coupes d'Angleterre sous le maillot des Gunners avec lesquels il a franchi un cap.
12: Ça a été une opportunité incroyable pour moi de grandir en tant que joueur, mais aussi en tant qu'homme, aux côtés de Arsène Wenger.
11: Champion du monde avec les Bleus en 2018, Olivier Giroud a ensuite évolué à Chelsea, l'AC Milan, puis au Los Angeles FC, avant de faire son retour en France l'an passé. Et à 40 ans, jouer cette Ligue des Champions lui offre donc une belle tournée d'adieu, qui serait magnifiée si Lille venait à s'imposer chez le finaliste en titre.
2: Victor Misistrano, Arsenal-Lille, coup d'envoi 19h temps universel, tout comme Atlético Madrid, Manchester United et Galatasaray, Barcelone.
0: C'est dur à dire. Oui, merci Nemo Ampis. C'était le journal sur RFI dans 3 minutes.
14: Pour ce 13 octobre, votre journée s'annonce ensoleillée. Nous aurons du soleil sur tout le département en matinée, tandis que dans l'après-midi, le temps sera plus couvert, notamment dans le nord-ouest. Nous aurons des températures en légère hausse, avec 17 degrés attendus à Langogne et 20 à Marvejols et à Mende. La journée de demain et de jeudi s'annonce tout autant ensoleillée, avec des températures qui atteindront plus de 20 degrés à certains endroits.
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0: Bonjour, il est 8h30, merci d'être à l'écoute de 48FM. On retrouve le journal Thomas Semmler.
1: Bonjour à toutes et à tous, au sommaire de votre journal. On commencera par aller à Prévenchères où le maire lutte pour ouvrir la gare du village le temps d'une expérimentation. À Bourg-sur-Collagne, une journée pour les bons gestes à adopter lors de catastrophes naturelles. Et puis top départ de la semaine Toscane-Amande avec du cinéma italien ce soir au Trianon. Aurons-nous bientôt un nouvel arrêt sur la ligne ferroviaire des Cévennes? C'est en tout cas ce que réclament les habitants de Prévenchères qui souhaitent voir les trains s'arrêter de nouveau dans leur gare, fermée depuis près de 35 ans. Depuis le 31 août, plusieurs gares lausériennes expérimentent pourtant l'arrêt à la demande qui permet aux trains de s'arrêter uniquement lorsqu'un voyageur le sollicite. Une opportunité que voudrait saisir le maire du village, donc Olivier Morin, qui s'intéresse à cette solution depuis plusieurs années.
2: Comment on pouvait mettre en place ce type d'arrêt à la demande qui paraît une solution assez adaptée, assez souple, peu coûteuse également en termes de moyens financiers pour desservir notre territoire de Prévenchères. Alors, il y a quand même des vrais sujets, il y a des sujets réglementaires, il y a des sujets de sécurité aussi. Aujourd'hui, il n'y a plus de quai adapté à Prévenchères. Comme vous l'avez dit, la gare a fermé il y a 35 ans, donc l'objectif n'est pas de réouvrir et de reconstruire une gare, évidemment, hein, on reste lucide.
1: Dans une lettre adressée au ministre des Transports, l'élu local demande une dérogation ministérielle pour ouvrir la gare de la commune. L'édile met en avant un projet capital pour le désenclavement, la transition écologique et les mobilités durables en zone montagne, notamment dans une situation durable de dépendance aux carburants fossiles.
2: Le véhicule perso reste le moyen de déplacement quand même privilégié, mais ceci étant, à la fois par la hausse des carburants, à la fois par les émissions de CO2 aussi qu'il faut essayer de réduire, eh bien, le train retrouve quelque part toute sa légitimité et cet axe du Cévenol, je crois qu'il faut le remettre à l'ordre du jour en assouplissant évidemment les règles parce que je suis persuadé que ça aura un succès. Alors, évidemment, on n'a pas 10 000 personnes sur la commune, mais enfin, il y a un besoin, que ce soit pour des personnes un peu plus âgées, que ce soit pour des personnes porteuses d'un handicap, mais tout citoyen qui veut se déplacer, que ce soit des trajets un peu plus longs pour aller jusqu'à Alès ou Nîmes, ou des trajets un peu plus courts, ne serait-ce qu'aller à Villefort, par exemple. Certes, c'est à côté, mais d'autant plus, avec le train, ces trajets seraient facilités.
1: Reste à attendre donc la réponse du ministre, une demande notamment appuyée par les signatures du président du département, Laurent Suyot, la députée de la Lozère, Sophie Pantel, ou encore la sénatrice, Guylaine Pantel. Et si vous voulez, vous aussi, appuyer cette demande, une pétition nommée « Instaurer un arrêt provisoire à la demande en gare de Prévenchères » est en ligne sur Internet. La pétition a déjà recueilli plus de 900 signatures. Autre actualité, c'est également la semaine du goût qui a débuté hier en Lozère. Et cette année, ce sont les écoles de la Canourgue qui seront mises à l'honneur avec plusieurs rendez-vous pour faire découvrir aux élèves les produits.

0: et les savoir-faire locaux. Cette année, un produit est particulièrement mis en valeur, c'est le Perail, fromage de brebis, qui bénéficie depuis un an de l'indication géographique protégée. Également au programme, des ateliers de cuisine autour des saveurs de saison, comme les pommes, le miel ou les châtaignes locales. Un événement organisé par Lozère Développement à travers la marque collective de Lozère, en partenariat avec le conseil départemental. Et justement, cette semaine du goût, on vient de le dire, sera sûrement l'un des derniers événements portés par Lozère Développement. Lancée en 2007, l'association Lozère Développement est une branche du conseil départemental pour la mise en œuvre de développement économique de la Lozère. Et donc, nous avons appris récemment la fin des activités pour l'agence d'attractivité qui devrait s'arrêter dans les prochaines semaines. Les 3 employés ont déjà été replacés dans diverses structures publiques départementales. Et concernant le bâtiment Pollen et sa pépinière d'entreprise dont Lozère Développement a la gestion, il devrait être récupéré par la communauté de communes Cœur de Lozère. On continue ce journal avec une question. Quels sont les bons réflexes à adopter face aux risques naturels? C'est le thème de la 2e édition de la Journée de la Résilience, organisée cet après-midi de 13h30 à 17h sur la commune de Bourg-sur-Collagne. Au stade du Chambon, plusieurs rendez-vous sont au programme. Des ateliers pour tout âge sur des sujets comme la canicule, les inondations, les feux de forêt ou encore les tempêtes de neige. Une après-midi organisée par la préfecture, les pompiers, la Croix-Rouge ou encore l'Office national des forêts. Une journée ouverte à tous.
1: Buongiorno a tutti, siamo qui con te, grazie per l'invito per presentare questa settimana toscana.
0: Et puis pour finir, vous l'entendez, l'Italie a l'honneur de cette semaine amande. La semaine toscane revient donc cette semaine dans la ville préfecture. Plusieurs jours d'animation et de rencontres autour de la culture de notre pays voisin transalpin. Sabine Rousseau, présidente du comité de jumelage Mende-Volterra, qui organise cette semaine toscane, vous donne le programme.
1: La semaine toscane, eh bien, c'est un rendez-vous automnal pour présenter un peu la dolce vita, disons, les plaisirs italiens, que ce soit culturel ou culinaire. Commencer cette semaine en Toscane par un film en italien. Donc cette année, ça sera April de Nanni Moretti, voilà, qui sera donc en VO, sous-titré en français, et ça c'est le mardi 13. Nous poursuivrons le mercredi 14 avec une dégustation de vin et fromage italien qui nous arrive de l'Emporio del Gusto, qui est une épicerie fine de Volterra. Voilà, donc il y aura 3 fromages à la dégustation qui nous arrivent directement d'Italie. Le spectacle cette année s'appelle Cocktail Paradiso. Et donc il s'agit d'une pièce de théâtre qui rend un hommage vibrant au cinéma italien et à l'âge d'or de Cinecittà. Nous avons une belle exposition qui est arrivée de Voltaire par courrier, qui s'appelle « Par les yeux de la mémoire ». Il s'agit d'un résultat photographique qu'ont fait les détenus de la prison de Volterra, voilà, sous la houlette de Mauro Fanfani et Stefano Cari de l'association Spazio Libero. Parce que chaque année, tous les deux, ils réalisent des cours de base de photographie à l'intérieur de la prison de Volterra.
0: La semaine toscane, ça commence donc ce soir au cinéma de Mende avec la projection du film April du réalisateur Nanni Moretti. Pour la grande soirée italienne de ce vendredi, réservez votre place au plus vite par téléphone auprès de l'Office de tourisme.

Pour ce 13 octobre, votre journée s'annonce ensoleillée. Nous aurons du soleil sur tout le département en matinée, tandis que dans l'après-midi, le temps sera plus couvert, notamment dans le nord-ouest. Nous aurons des températures en légère hausse, avec 17 degrés attendus à Langogne et 20 à Marvejols et à Mende. La journée de demain et de jeudi s'annonce tout autant ensoleillée, avec des températures qui atteindront plus de 20 degrés à certains endroits.

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0: 7h temps universel, Martin Guez de retour pour le journal. Son hélicoptère est attendu ce midi à Ceuta. Le roi d'Espagne mettra pour la première fois le pied dans l'enclave.
2: Ah oui, Felipe VI n'est encore jamais venu depuis son accession au trône il y a 12 ans. La dernière visite royale remontait à 2007, lorsque son père Juan Carlos s'était rendu à Ceuta et Melilla. Une visite à l'époque sous tension. Aujourd'hui aussi, et ce quelques semaines après la crise migratoire provoquée par l'arrivée massive de 70 000 migrants venus du Maroc, nous serons direct de Ceuta dès le début de ce journal. Nous serons aussi en Ukraine, où les habitants de Kiev ne savent plus trop comment accueillir les différentes annonces de Donald Trump, alors que la trêve énergétique déclarée par le président américain n'a pas d'effet sur le terrain. Gros plan ensuite sur l'état du Michigan, à 3 semaines des élections de mi-mandat aux États-Unis, un état qui pourrait envoyer pour la première fois un élu musulman au Sénat. Et puis enfin, nous terminerons sur les belles plages californiennes, loin des spots de surf et du sable fin toutefois, alors que la Californie fait face à 2 menaces climatiques simultanées, la tempête Rachel et l'onde de Kelvin. Explication en fin de journée.
0: C'est une première depuis son couronnement en 2014. Le roi d'Espagne arrive à Ceuta.
2: Felipe VI, attendu ce mardi avec la reine Laetitia. Son père Juan Carlos s'était rendu dans l'enclave en 2007. Une visite houleuse à l'époque. Celle de son fils s'annonce elle aussi tendue quelques semaines après l'entrée de plus de 70 000 migrants venus du Maroc. Un choc migratoire qui avait causé la mort d'une centaine de personnes. Et on retrouve en direct de Ceuta notre envoyé spécial Mathias Reynal. Bonjour Mathias.
3: Bonjour Martin, bonjour à tous.
2: Mathias, le roi d'Espagne est donc là pour rassurer après la crise de juillet.
3: Oui, il incarne l'unité de l'État. Il vient réaffirmer la souveraineté de Madrid sur ce territoire disputé dont le Maroc, il faut le répéter, revendique toujours la souveraineté. D'ailleurs, la dernière visite d'un souverain espagnol remonte à 2007, vous l'avez dit Martin. À l'époque, le séjour de Juan Carlos avait provoqué une grave crise diplomatique avec Rabat. Un scénario que Madrid ne peut se permettre de répéter. Depuis, la coopération s'est fortement approfondie avec son voisin nord-africain. Gestion de la frontière et de la question migratoire, échanges commerciaux, coopération sécuritaire. Le Maroc est un partenaire clé. C'est une visite à haut risque diplomatique qu'entreprend aujourd'hui Felipe VI, mais nécessaire, en tout cas du point de vue des habitants de Ceuta, dont beaucoup ont le sentiment aujourd'hui d'avoir été abandonnés par leur gouvernement.
2: Et Mathias, si la plupart des 70 000 personnes venues du Maroc fin juillet sont reparties, quelques heures plus tard, des milliers de migrants se trouvent eux toujours dans l'enclave.
3: Les centres d'accueil sont tous saturés ici à Ceuta. Certains continuent de vivre d'ailleurs dans la rue, livrés à eux-mêmes, sans solution. Aujourd'hui, Felipe VI rencontrera les autorités locales, la société civile et rendra un hommage aux personnes décédées en tentant la traversée de la frontière en juillet. Plus de 80 dépouilles ont été inhumées côté espagnol, mais le bilan total pourrait être bien plus élevé selon les ONG. Le roi prononcera en fin de journée un discours. Ce sera le moment le plus sensible de ce déplacement. Scruté de près, à n'en pas douter, par les officiels et les médias marocains.
2: Merci beaucoup Mathias Reynal, en direct de Ceuta pour RFI. Un déplacement prévu à la mi-journée qui intervient à 7 semaines également d'élections anticipées en Espagne. Ce sera le 29 novembre prochain. La question migratoire qui s'annonce comme un thème majeur de la campagne. L'extrême droite en fait d'ailleurs déjà son cheval de bataille, puisque le chef du parti Vox, Santiago Abascal, était présent à Ceuta hier. C'était par ailleurs jour de fête nationale en Espagne. Il était en compagnie de Jordan Bardella, le président du Rassemblement National en France. Les deux dirigeants d'extrême droite ont accablé le gouvernement du Premier ministre socialiste Pedro Sanchez, dénonçant son fanatisme migratoire et un appel d'air donnant le coup d'envoi d'une ruée vers l'Europe.
0: La trêve énergétique n'aura pas lieu, regrette Volodymyr Zelensky.
2: Il est de plus en plus évident que Moscou rejette cette trêve énergétique de Donald Trump. Voilà les mots, un brin grinçant du président ukrainien, alors que l'armée russe a poursuivi ses bombardements. Et ce malgré l'annonce d'un cessez-le-feu énergétique dimanche du président américain, notamment des nouvelles frappes près de Kramatorsk, des frappes qui ont fait au moins 3 morts. Volodymyr Zelensky a assuré lors d'un forum sur la sécurité à Varsovie que l'Ukraine n'avait, elle, frappé aucun site énergétique russe depuis l'annonce de Donald Trump. Une annonce unilatérale du président américain qui faisait suite à un accord. Et cette levée des sanctions américaines sur les importations de diesel russe soit autant d'annonces susceptibles d'inquiéter la population en Ukraine. Emmanuel Chaz.
4: À Kiev, les annonces de Donald Trump ne suscitent pas l'enthousiasme, loin s'en faut, en témoigne Yulia, 24 ans, testeuse informatique.
5: On a déjà essayé, je crois, de jouer la carte de la trêve. Poutine n'y adhère pas, il n'y consent pas. Alors on peut l'annoncer, mais les attaques russes continuent. Et le jour même où Trump a annoncé cette trêve, il y a eu une attaque contre une infrastructure énergétique à Kharkiv.
4: Pour Mikhailo, un fonctionnaire d'une soixantaine d'années, l'annonce d'un cessez-le-feu sur les infrastructures énergétiques ne profite qu'à Washington.
6: Trump a une chance de marquer quelques points aux élections de mi-mandat aux États-Unis. En Ukraine, je ne pense pas qu'il y ait beaucoup d'espoir.
4: Natalia, 51 ans, comptable, espère une prise de conscience américaine.
7: J'espère que le Congrès américain finira par conclure que cette trêve est impossible, car les concessions faites à la Russie ne font qu'accroître le nombre de personnes qui seront tuées à Kiev.
4: Selon les autorités ukrainiennes, la semaine passée, la Russie a tué plus de 150 civils dans une campagne de frappe meurtrière à travers le pays. Parmi ces raids aériens, Moscou a attaqué plus de 200 fois les infrastructures énergétiques ukrainiennes. Emmanuel Chaz, qui est RFI.
0: Donald Trump qui, avec ses annonces, cherche aussi, Martin, à faire baisser les prix du carburant.
2: Et alors que les prix à la pompe aux États-Unis, comme par ailleurs, ont explosé et que la cote de popularité du président est au plus bas et que les élections de mi-mandat se profilent dans 3 semaines, l'occasion, comme chaque mardi sur RFI, de faire un gros plan sur un état clé avant le renouvellement du Congrès. Zoom ce matin sur le Michigan et sur un candidat démocrate atypique. Bonjour Justine Fontaine.
8: Bonjour Martin.
2: Alors ce candidat, il s'appelle Abdul El-Sayed. Il va tenter de devenir le tout premier sénateur musulman de l'histoire des États-Unis, alors que les électeurs voteront pour renouveler la Chambre des représentants et pour renouveler un tiers du Sénat américain. Abdul El-Sayed, qui se trouve tout à gauche de l'échiquier politique.
8: Son principal sujet de campagne, c'est le pouvoir d'achat, principale préoccupation des Américains, et l'accès à la santé. I believe in Medicare for all. Il défend une couverture de base pour tous, universelle. Épaules carrées, ce fils d'exilé égyptien de 41 ans est spécialiste en santé publique. Il a remporté sur le fil la primaire démocrate début août face à une candidate modérée soutenue par l'establishment démocrate. L'une des questions que pose sa candidature, c'est de savoir si quelqu'un issu de l'aile gauche du parti peut gagner dans un état pivot, un état qui n'est pas acquis aux démocrates.
2: Et Justine, le cas d'Abdul El-Sayed illustre aussi les divisions du parti démocrate sur un sujet devenu très clivant, la relation entre les États-Unis et Israël.
8: Oui, et à cause de ça, certains membres centristes du parti refusent de le soutenir. Abdul El-Sayed a dénoncé un génocide en cours à Gaza et le soutien des États-Unis à Israël. Face à lui, son adversaire républicain, Mike Rogers, l'accuse de propager l'antisémitisme.
2: Une élection qui sera donc aussi suivie de très près par les soutiens d'Israël aux États-Unis.
8: Et par exemple, le principal groupe de pression pro-israélien aux États-Unis, l'AIPAC, qui a dépensé plus de 30 millions de dollars pour tenter d'éviter la victoire d'Abdul El-Sayed lors de la primaire, du jamais vu de la part de ce groupe pour un seul scrutin. Mais ce qui est nouveau aussi, c'est que son adversaire républicain, Mike Rogers, ne veut pas recevoir directement d'argent de ce groupe, ce qui montre à quel point le sujet est devenu clivant, y compris côté républicain. Yann Lustig est professeur émérite en sciences politiques à l'Université de Pennsylvanie.
9: Au sein du Parti républicain, une aile est extrêmement mécontente. Les néo-isolationnistes dénoncent ce qu'ils appellent les guerres sans fin. Ils se sont sentis trahis par la décision de Trump d'entrer en guerre contre l'Iran. Ils ont commencé à condamner très fermement le soutien états-unien à Israël. Cette aile reste minoritaire au sein du Parti républicain, mais c'est une minorité très importante.
8: D'après lui, le soutien des États-Unis à Israël n'a jamais pesé autant que cette année sur une élection américaine.
2: Merci beaucoup Justine Fontaine, des midterms qui se tiendront le mardi 3 novembre prochain aux États-Unis et que vous suivrez sur place pour RFI.
0: RFI 9h08 à Goma où est réapparu Joseph Kabila.
2: Il n'était pas tout seul, André Anne, l'ancien président, aujourd'hui opposant sous le coup d'une condamnation à la peine de mort pour trahison en RDC, s'est affiché aux côtés de Corneille Nanga, de Bertrand Bissimwa et de Sultani Makenga, jusqu'ici des cadres de la MCM23 et qui entoure désormais Joseph Kabila au sein du FRN, le Front pour la Refondation de la Nation, soit un nouveau mouvement politico-militaire, un lancement depuis Goma, la capitale du Nord Kivu, région sous contrôle de la FCM 23 depuis fin janvier 2025.
0: Comme chaque mardi, les détenus iraniens protestent contre la peine de mort.
2: Des prisonniers d'une soixantaine de prisons qui seront à nouveau en grève de la faim. Une campagne de protestation débutée il y a 2 ans et demi, alors que le pays était en 2025 encore en tête d'un bien triste classement. Le classement des pays où ont eu lieu le plus d'exécutions, avec plus de 2000 exécutions l'an passé. Et depuis le début de la guerre entre l'Iran et les États-Unis, fin février, le régime accélère encore le rythme des mises à mort, à l'intérieur comme à l'extérieur du pays. La mobilisation mobilisation contre la peine de mort, elle ne faiblit pas, Oriane Verdier.
10: C'est l'une des images de cette mobilisation, les visages du jeune Alireza Sepahi et de son épouse Machad Kechani. Les deux manifestants, arrêtés en janvier dernier, se sont mariés en détention. Une cérémonie par téléphone, célébrée par leur avocat en présence de leurs pères respectifs et dont l'audio a fait le tour des réseaux sociaux. Le lendemain, Alireza Sepahi était exécuté. L'image des jeunes mariés est largement partagée depuis une semaine comme un message d'espoir d'un homme qui a choisi l'amour face à la cruauté du régime. Ce dimanche, alors que l'avocat du couple assistait à l'audience de la jeune veuve Machad Kechani, il a lui-même été arrêté. Autre acte de bravoure ce week-end du rappeur Toumaj Salehi, figure du mouvement Femmes Vie Liberté qui a lui-même échappé de peu à la peine de mort et a été libéré grâce à la mobilisation nationale et internationale. Malgré les risques, il continue de défier le régime en mettant en ligne sa nouvelle chanson Bida.

0: Explication signée Oriane Verdier du service international de RFI.
1: En France, 200 lycées à nouveau fermés ce mardi.
0: Sur les quelques 3700 établissements que compte le pays, alors qu'une nouvelle journée de grève est prévue, une manifestation est notamment programmée cet après-midi à Paris, avant une nouvelle grande journée de mobilisation syndicale qui ne concernera pas seulement le mouvement étudiant, ce sera ce samedi 17 octobre.
1: Et cette journée de mobilisation en France, on en reparle dans la revue de presse de Frédéric Couteau juste après ce journal. L'État français, par ailleurs, qui augmente significativement sa participation au capital d'Eramet.
0: Et oui, un groupe minier qui extrait par exemple du nickel en Indonésie ou encore du manganèse au Gabon. Des minerais primordiaux dans des secteurs comme la défense ou encore la transition énergétique. Un groupe toutefois en grande difficulté. Bonjour Jeanne Bartoli.
2: Bonjour Martin, bonjour à tous.
0: Du service économie de RFI, l'État français qui vole donc au secours d'Eramet, sans toutefois devenir actionnaire majoritaire. La France qui ne pouvait pas vraiment se priver de ses précieux minerais et de ses précieux métaux stratégiques.
2: Oui, c'est un nouveau chapitre de l'histoire du groupe qui s'ouvre. Voilà ce qu'a déclaré hier le représentant de la famille Duval, jusqu'ici premier actionnaire d'Eramet. L'État français, qui détenait jusqu'alors 27% du capital, va participer à injecter d'ici la fin de l'année 500 millions d'euros supplémentaires et devenir de loin le premier actionnaire du groupe. Mais sans franchir le seuil des 50% de capital, l'État français n'a donc pas fait le choix, Martin, de la nationalisation. Ce qui a probablement accéléré le calendrier, c'est la crise que traverse le groupe et les convoitises dont il faisait l'objet de la part d'investisseurs étrangers, notamment pour sa mine de lithium en Argentine, alors que Paris défend régulièrement l'importance de la souveraineté en termes de minerais et de métaux critiques. Ils sont devenus des éléments clés de puissance, a d'ailleurs rappelé l'Élysée hier, en attendant priorité au rétablissement des comptes pour Eramet après une année noire en 2025. 477 millions d'euros de pertes nettes, des cessions totales ou partielles de sites sont actuellement envisagées, selon la PDG de l'entreprise, Christelle Bory.
0: Merci beaucoup, Jeanne Bartoli, en direct dans nos studios sur RFI.
1: On termine sur les plages californiennes, un paysage de cartes postales, Martin, ravagé par Rachel et menacé par Kelvin.
0: Ah oui, l'onde de Kelvin, c'est un phénomène climatique qui va provoquer la montée du niveau de l'océan Pacifique de 30 cm. Un phénomène qui menace les côtes de cet état de l'ouest des États-Unis, qui se remet à peine du passage de la tempête tropicale Rachel. Des alertes aux inondations sont d'ailleurs toujours actives. Une double menace climatique face auquel le comté de Los Angeles se mobilise. Loïc Piella.
3: Perchés sur la dune, des goélands semblent captivés par le spectacle. Devant eux, des bulldozers enchaînent les allers-retours sur Venice Beach.
4: On commence au bord de l'eau et on avance vers les terres.
3: Darrell Irig opère l'un des deux engins de chantier. Son bulldozer grimpe la digue, il dépose plus de sable, redescend en marche arrière jusqu'à l'océan, change de ligne et recommence. L'obstacle protège le parking et les logements tout proches de l'avancée attendue du Pacifique.
4: On va monter jusqu'à 4 mètres de haut et une fois que cette digue sera prête, on passera de l'autre côté de la jetée pour en bâtir une autre.
3: En temps normal, le comté de Los Angeles attend la mi-novembre pour ses digues. Mais la puissance d'El Niño l'a poussé à agir plus tôt cette année.
5: On fait de notre mieux pour se préparer au pire chaque hiver.
3: Nicole Mouradian travaille pour le service des plages du comté. Le phénomène dit onde de Kelvin s'ajoute aux problématiques d'El Niño.
5: Le niveau de la mer est déjà supérieur à la moyenne parce que l'eau est plus chaude à cause d'El Niño. Mais l'onde de Kelvin fait encore monter le niveau de la mer. C'est un peu comme un seau. S'il est rempli aux trois quarts et que vous le secouez, une grande partie de l'eau va rester à l'intérieur. Par contre, si vous rajoutez de l'eau, là, le seau risque de déborder.
3: Les bulldozers renforceront les digues plusieurs fois dans les mois qui viennent. Le comté les a loués jusqu'au début de l'année prochaine. Loïc Piella, Venice Beach RFI.
0: Allez, un dernier mot de football. Pour terminer, Andréane, c'est le retour de la Ligue des Champions ce soir. Une phase de poule très provisoirement dominée par le Bayern après un seul match. Le Bayern Munich qui se déplace.
6: Pour ce 13 octobre, votre journée s'annonce ensoleillée. Nous aurons du soleil sur tout le département en matinée, tandis que dans l'après-midi, le temps sera plus couvert, notamment dans le nord-ouest. Nous aurons des températures en légère hausse, avec 17 degrés attendus à Langogne et 20 à Marvejols et à Mende. La journée de demain et de jeudi s'annonce tout autant ensoleillée, avec des températures qui atteindront plus de 20 degrés à certains endroits.
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0: Il est 10h30, bonne matinée sur 48FM, le journal Thomas Semler.
1: Bonjour à toutes et à tous, au sommaire de votre journal. On commencera par aller à Prévenchères où le maire lutte pour ouvrir la gare du village le temps d'une expérimentation. À Bourg-sur-Collagne, une journée pour les bons gestes à adopter lors de catastrophes naturelles. Et puis top départ de la semaine Toscane amande avec du cinéma italien ce soir au Trianon. Aurons-nous bientôt un nouvel arrêt sur la ligne ferroviaire?

0: sécurité aussi. Aujourd'hui, il n'y a plus de quai adapté à Prévenchères. Comme vous l'avez dit, la gare a fermé il y a 35 ans. Donc, l'objectif n'est pas de réouvrir et de reconstruire une gare. Évidemment, hein, on n'est pas... On reste lucide.
1: Dans une lettre adressée au ministre des Transports, l'élu local demande une dérogation ministérielle pour ouvrir la gare de la commune. L'édile met en avant un projet capital pour le désenclavement, la transition écologique et les mobilités durables en zone montagne, notamment dans une situation durable de dépendance aux carburants fossiles.
0: Le véhicule perso reste le moyen de déplacement quand même privilégié, mais ceci étant, à la fois par la hausse des carburants, à la fois par les émissions de CO2 aussi qu'il faut essayer de réduire, eh bien, le train retrouve quelque part toute sa légitimité et cet axe du Cévenol, je crois qu'il faut le remettre à l'ordre du jour en assouplissant évidemment les règles parce que je suis persuadé que ça aura un succès. Alors, évidemment, on n'a pas 10 000 personnes sur la commune, mais enfin, il y a un besoin, que ce soit pour des personnes un peu plus âgées, que ce soit pour des personnes porteuses d'un handicap, mais tout citoyen qui veut se déplacer, que ce soit des trajets un peu plus longs pour aller jusqu'à Alès ou Nîmes, ou des trajets un peu plus courts, ne serait-ce qu'aller à Villefort, par exemple. Certes, c'est à côté, mais d'autant plus, avec le train, ces trajets seraient facilités.
1: Reste à attendre donc la réponse du ministre, une demande notamment appuyée par les signatures du président du département, Laurent Suyot, la députée de la Lozère, Sophie Pantel, ou encore la sénatrice, Guylaine Pantel. Et si vous voulez, vous aussi, appuyer cette demande, une pétition nommée « Instaurer un arrêt provisoire à la demande en gare de Prévenchères » est en ligne sur Internet. La pétition a déjà recueilli plus de 900 signatures. Autre actualité, c'est également la semaine du goût qui a débuté hier en Lozère. Et cette année, ce sont les écoles de la Canourgue qui seront mises à l'honneur avec plusieurs rendez-vous pour faire découvrir aux élèves les produits et les savoir-faire locaux. Cette année, un produit est particulièrement mis en valeur. C'est le pérail, fromage de brebis, qui bénéficie depuis un an de l'indication géographique protégée. Également au programme, des ateliers de cuisine autour des saveurs de saison, comme les pommes, le miel ou les châtaignes locales. Un événement organisé par Lozère Développement à travers la marque collective de Lozère en partenariat avec le conseil départemental. Et justement, cette semaine du goût, on vient de le dire, sera sûrement l'un des derniers événements portés par Lozère Développement. Lancée en 2007, l'association Lozère Développement est une branche du conseil départemental pour la mise en œuvre de développement économique de la Lozère. Et donc, nous avons appris récemment la fin des activités pour l'agence d'attractivité qui devrait s'arrêter dans les prochaines semaines. Les 3 employés ont déjà été replacés dans diverses structures publiques départementales. Et concernant le bâtiment Pollen et sa pépinière d'entreprise dont Lozère Développement a la gestion, il devrait être récupéré par la communauté de communes Cœur de Lozère. On continue ce journal avec une question. Quels sont les bons réflexes à adopter face aux risques naturels? C'est le thème de la 2e édition de la Journée de la Résilience, organisée cet après-midi de 13h30 à 17h sur la commune de Bourg-sur-Collagne. Au stade du Chambon, plusieurs rendez-vous sont au programme. Des ateliers pour tout âge sur des sujets comme la canicule, les inondations, les feux de forêt ou encore les tempêtes de neige. Une après-midi organisée par la préfecture, les pompiers, la Croix-Rouge ou encore l'Office national des forêts. Une journée ouverte à tous.
2: Bonjour à tous, siamo qui con te, grazie per l'invito per presentare questa settimana toscana.
1: Et puis pour finir, vous l'entendez, l'Italie a l'honneur de cette semaine amande. La semaine toscane revient donc cette semaine dans la ville-préfecture. Plusieurs jours d'animation et de rencontres autour de la culture de notre pays voisin transalpin. Sabine Rousseau, présidente du comité de jumelage Mende-Volterra, qui organise cette semaine toscane, vous donne le programme.
2: La semaine toscane, eh bien, c'est un rendez-vous automnal pour présenter un peu la dolce vita, disons, les plaisirs italiens, que ce soit culturel ou culinaire. Commencer cette semaine toscane par un film en italien. Donc cette année, ça sera April de Nanni Moretti, voilà, qui sera donc en VO, sous-titré en français, et ça, c'est le mardi 13. Nous poursuivrons le mercredi 14 avec une dégustation de vin et fromage italien qui nous arrive de l'Emporio del Gusto, qui est une épicerie fine de Volterra. Voilà, donc il y aura

0: trois fromages à la dégustation qui nous arrivent directement d'Italie. Le spectacle cette année s'appelle Cocktail Paradiso. Et donc il s'agit d'une pièce de théâtre qui rend un hommage vibrant au cinéma italien et à l'âge d'or de Cinecittà. Nous avons une belle exposition qui est arrivée de Voltaire par courrier qui s'appelle « Par les yeux de la mémoire ». Il s'agit d'un résultat photographique qu'ont fait les détenus de la prison de Volterra. Voilà. Sous la houlette de Mauro Fanfani et Stefano Cari de l'association Spazio Libero. Parce que chaque année, tous les deux, ils réalisent des cours de base de photographie à l'intérieur de la prison de Volterra.
1: La semaine toscane, ça commence donc ce soir au cinéma de Mende avec la projection du film April du réalisateur Nanni Moretti. Pour la grande soirée italienne de ce vendredi, réservez votre place au plus vite par téléphone auprès de l'office de tourisme.

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0: Bonjour à toutes et à tous et bienvenue dans la Minute de la Deal, l'émission qui vous aide à mieux comprendre vos droits et vos obligations en matière de logement. Et aujourd'hui, nous allons parler d'un document que beaucoup d'entre vous ont déjà eu entre les mains, c'est le contrat de location. À partir du 1er octobre, un nouveau type de contrat de location va entrer en application. Alors, qu'est-ce qui change concrètement pour les locataires et les bailleurs ? Pour répondre à ces questions, nous accueillons Morgane, conseillère juriste à la DIL. Bonjour Morgane.
1: Bonjour.
0: Alors justement, tu peux un peu nous dire qu'est-ce qui va changer à partir de ce 1er octobre 2026 ?
1: À partir du 1er octobre 2026, un nouveau contrat type de location à usage de résidence principale sera applicable. Il concernera les baux conclus ou renouvelés à compter de cette date. L'objectif est notamment de faire évoluer certaines mentions obligatoires du contrat et de mieux informer les parties sur leurs droits et leurs obligations. La principale nouveauté concerne la clause résolutoire, c'est-à-dire la clause qui permet, dans certaines situations, de mettre fin au bail lorsque le locataire ne respecte pas certaines de ses obligations.
0: Ouais, et justement, qu'est-ce qui change concernant cette clause résolutoire ?
1: Le nouveau contrat type devra désormais mentionner expressément que le bail peut être résilié de plein droit en cas de non-paiement du loyer ou des charges, non-versement du dépôt de garantie. Mais attention, cela ne signifie pas qu'un bail est automatiquement résilié dès qu'un impayé apparaît. Pour les impayés de loyer ou de charges, le bailleur doit notamment faire délivrer un commandement de payer. Et la clause résolutoire ne pourra produire ses effets qu'à l'issue d'un délai de 6 semaines après ce commandement, si les sommes dues n'ont pas été réglées.
0: Et est-ce que la clause résolutoire peut aussi concerner d'autres situations ?
1: Oui, selon les situations, le contrat peut également prévoir une clause résolutoire en cas de défaut d'assurance habitation, troubles de voisinage constatés par une décision de justice définitive ou encore non-respect de l'obligation d'occuper le logement comme résidence principale lorsque cette obligation s'applique. Là aussi, il y a des exceptions. Il faut bien distinguer la présence d'une clause dans le bail et sa mise en œuvre. Certaines conditions et procédures doivent être respectées.
0: Et est-ce qu'il y a d'autres nouveautés plus pratiques dans ce nouveau contrat ?
1: Oui, une nouveauté concerne les coordonnées téléphoniques. Le nouveau contrat type permettra d'indiquer le numéro de téléphone portable du bailleur et celui du locataire. Cela peut sembler être un détail, mais l'objectif est de faciliter les échanges entre les parties. Par exemple, en cas de difficulté concernant le paiement du loyer, un échange plus rapide peut permettre de prévenir ou de résoudre certaines situations d'impayés avant qu'elles ne s'aggravent.
0: Donc, j'ai bien compris un peu les changements, mais est-ce que tous les locataires doivent donc refaire leur bail au 1er octobre ?
1: Non. Rassurez-vous. Le contrat de location type s'appliquera aux baux conclus ou renouvelés à compter du 1er octobre 2026. Les contrats de location déjà en cours ne doivent donc pas être automatiquement remplacés à cette date, simplement parce que le nouveau modèle entre en vigueur. Pour les nouveaux baux ou les renouvellements concernés, en revanche, il faudra utiliser le nouveau contrat type et intégrer les nouvelles mentions prévues.
0: Et si je signe un nouveau bail après le 1er octobre, qu'est-ce que je dois retenir ?
1: Le plus important est de bien lire son contrat de location avant de le signer. Le contrat précise notamment le montant du loyer et des charges, la durée du bail, les modalités de révision du loyer, le dépôt de garantie, mais aussi les obligations respectives du bailleur et du locataire. Avec ce nouveau contrat type, certaines informations concernant notamment la clause résolutoire seront davantage explicitées. Et si vous avez un doute sur votre contrat ou sur vos droits et obligations, la DIL peut vous informer gratuitement et de manière neutre sur votre situation.
0: Merci Morgane pour toutes tes explications. Morgane, conseillère juriste à l'ADIL, l'Agence départementale d'information sur le logement de Lozère. C'était justement la minute de l'ADIL, également soutenue par le dispositif Clé pour l'habitat du Conseil départemental de la Lozère. Et donc, tu l'as dit, si on veut vous contacter pour n'importe quelle question, on peut se rendre directement à votre nouvelle adresse, 1 bis boulevard Théophile Roussel, Amende. Vous contacter par mail à contact@adil48.org ou également vous téléphoner au 04 66 49 36 65. Merci Morgane.
1: Merci. 48 FM.

0: Bonjour à tous, il est 11h30 et nous sommes en direct de l'Université de Nîmes, Antenne de Mende, sur les ondes de 48 FM, pour la première émission 2026-2027 des étudiants de la licence professionnelle Communication numérique et e-activité. Aujourd'hui, nous allons parler de santé étudiante.
1: Pendant une heure, plusieurs professionnels vont se succéder sur notre plateau. Je m'appelle Lola et je vais animer cette première émission avec Valentin.
0: Pour cette première demi-heure, nous accueillons le docteur Fanny Gros, médecin directrice du service de santé étudiante de Nîmes Université, à l'origine de la journée santé étudiante sur le campus de Mende et d'un centre de soins destiné aux étudiants. Mais aussi Nadine Robinet, sage-femme, qui intervient sur les questions de santé sexuelle. Et Daniela Ruiz, infirmière au CEGIT de l'hôpital de Lozère, qui nous présentera les missions de cette structure, les tests rapides d'orientation diagnostique et les actions de prévention autour de la vaccination.
1: Merci à toutes les trois d'avoir accepté notre invitation.
0: Pour commencer, j'aimerais poser une question à Fanny. Ouais. Comment vous est venue l'idée de créer un centre de soins destiné aux étudiants et quel en est son principe ?
2: Alors en fait, les services de santé étudiante sont obligatoires dans toutes les universités, mais ne sont pas des centres de soins. Et en 2023, il y a eu une modification réglementaire qui a fait que les services de santé pouvaient devenir des centres de santé. Ça change beaucoup de choses parce qu'en fait, on peut faire maintenant du premier recours, donc notamment de la médecine générale et des soins, alors qu'avant, on ne pouvait faire que de la prévention. Et donc, on s'est posé la question de savoir si on transformait le service de santé en centre de santé. Et ça nous est apparu évident, et notamment parce que pour les étudiants, c'est très difficile d'accéder sur le territoire à des médecins. Et donc, on a voulu proposer directement au sein de l'université l'accès aux médecins généralistes, à gynécologues, etc., à toutes les spécialités qui étaient très difficiles d'accès sur le territoire.
0: Ok. Et à propos de cette journée santé étudiante, en quoi consiste-t-elle et

0: La maison 48, espace jeune 48, espace 48 jeune. Voilà, j'ai réussi. Et voilà, qui sont présents, ainsi qu'Addiction France. Donc, il y a des stands toute la journée avec des professionnels. Voilà, les étudiants peuvent venir se renseigner, peuvent faire du dépistage aussi directement avec les équipes du CGID, venir parler de leur consommation avec l'équipe de France Addiction ou de santé sexuelle aussi. Okay.
1: Du coup, on a parlé du CGID et du coup, j'aimerais te poser une question à Daniela Ruiz. Est-ce que vous pouvez nous dire plus précisément ce qu'est le CGID du coup ?
2: Alors, le CGID, en fait, c'est un centre gratuit, anonyme pour tout ce qui est IST, donc les infections sexuellement transmissibles. On propose des bilans sanguins sur les IST et des prélèvements sur les autres IST qu'on ne trouve pas bien dans le sang. On oriente, si on a besoin, sur des médecins spécifiques en infectiologie. On propose des contraceptions d'urgence et on propose aussi de la vaccination. On dépiste aussi pour la violence sexuelle ou pour des autres troubles où on oriente les personnes sur des médecins spécifiques.
1: D'accord.
2: Donc tout est gratuit et anonyme.
1: Et j'avais une dernière question pour Nadine Robinet. En quoi consiste le centre de santé sexuelle et comment s'articulent vos missions ?
3: Alors, je voudrais rappeler juste la définition de la santé sexuelle, qui est un état du bien-être physique, émotionnel, mental, en lien avec la sexualité. Les centres de santé sexuelle, ce sont des lieux de consultation médicale avec une sage-femme, au cours desquels sont abordés tous les sujets qui touchent à la santé sexuelle et à la sexualité. La transformation à la puberté, les règles douloureuses, le premier rapport sexuel, un rapport sexuel non protégé, les dépistages aussi des infections sexuellement transmissibles et aussi les dépistages de certains cancers du col et du sein. La planification aussi de la grossesse par la consultation préconceptionnelle, l'accompagnement à l'IVG, les suivis gynécologiques et les suivis de grossesse. Et il y a un centre de santé sexuelle dans chaque maison départementale de solidarité de Lozère.
4: Fanny, pourquoi est-il important de rapprocher les professionnels de santé des étudiants?
0: Alors, c'est important parce que quand on est étudiant, on est sur une tranche d'âge qui est un âge de vulnérabilité par rapport à beaucoup de choses, notamment en termes de santé mentale, de santé sexuelle. Et c'est un âge où on ne va pas forcément avoir les ressources pour pouvoir aller vers un professionnel. On vient souvent de quitter la maison, on n'a plus ses parents, etc. On devient adulte et autonome. Et c'est un moment où on le voit, beaucoup moins de consultations. Et c'est parfois difficile aussi quand on change de région, quand on va dans une nouvelle université, une nouvelle région, de trouver un médecin. Il y a quand même beaucoup d'endroits où aujourd'hui l'accès à un médecin est très difficile, à certaines spécialités, mais tout simplement un médecin généraliste. D'où l'intérêt en fait de ces centres de santé étudiantes qui vont permettre de faire le lien directement entre les étudiants, à la fois en termes de prévention, en rappelant qu'on est sur un âge où c'est important de prendre soin de soi, d'avoir des comportements de prévention qui évitent justement de tomber malade, mais aussi quand on n'est pas bien, d'avoir un lieu ressource où on peut venir consulter si on est en difficulté.
4: Okay. Donc maintenant, j'ai une question pour vous trois. Donc, les étudiants viennent-ils facilement demander de l'aide ou existe-t-il encore des tabous ?
3: Il me semble que les services du centre de santé sexuelle sont trop peu connus en Lozère. Parce que aussi les missions des sages-femmes, elles renvoient surtout à la grossesse et à l'accouchement. Alors que finalement, en tant que sage-femme, on peut pallier au manque de gynécologues sur le territoire pour toutes les missions du centre de santé sexuelle que j'ai cité tout à l'heure.
2: Effectivement, aussi pour le CGID, je pense qu'on n'est pas très connu sur le département. C'est quand même un lieu de ressources aussi pour les jeunes et effectivement si moi j'ai par exemple besoin plus d'accès pour une jeune fille pour une contraception, moi je l'envoie sur à ma collègue au centre sexuel, donc c'est très confortable.
0: Et en ce qui concerne le centre de santé étudiante, c'est vrai qu'on est présent que quelques journées par an sur Mende. Et c'est vrai, aujourd'hui, il y a eu un seul rendez-vous qui a été pris. Donc, on a encore du mal à mobiliser les étudiants autour de la santé et de la prévention. Et il y a encore des messages qui sont importants à faire passer.
4: Okay. Daniela et Nadine, vos consultations sont-elles gratuites, confidentielles et accessibles à tous ? Et que doit savoir un étudiant avant de venir ?
3: Les consultations du centre de santé sexuelle s'adressent

0: à tous, quel que soit l'âge et le genre. La consultation, elle est gratuite, elle peut être anonyme et la carte vitale, elle n'est pas obligatoire. Les mineurs, par exemple, peuvent venir sans être accompagnés de leurs parents. Ils peuvent venir avec des copains, des copines ou même en couple. Les sages-femmes sont des professionnels de santé, donc elles sont tenues au secret professionnel. Après, pour la deuxième question, il est préférable que la personne, bien sûr, qui consulte, sache parler de ses problèmes de santé et éventuellement évoquer un traitement, par exemple, qui est en cours.
1: Alors, pour le CEJIT, c'est exactement le même fonctionnement, anonyme, gratuit. Il nous arrive à faire des dossiers nominatifs pour plus être sûr sur le suivi, parce qu'on a beaucoup de gens qu'on suit aussi, qui viennent se faire dépister régulièrement, qui prennent des traitements préventifs. Et donc, il y a un confort. Mais ça reste dans le CEJIT. Voilà. Et personne d'autre des autres services de l'hôpital demande en accès.
2: Je reprends avec une question pour Nadine. Comment se déroule une consultation au centre de santé sexuelle ?
0: La consultation, elle consiste en fait à un échange qui doit répondre à un besoin qui va être exprimé par la personne qui consulte. Il faut savoir que les sages-femmes pratiquent l'écoute bienveillante et qu'elles ne pratiquent pas d'acte médical sans l'accord de la personne. Par exemple, l'examen gynécologique, il n'est pas du tout systématique. Après, elles peuvent prescrire un moyen de contraception, par exemple, à des jeunes mineurs sans l'accord des parents. Ça, c'est important de le savoir. Et ensuite, la consultation, elle peut se conclure par une prescription d'examen à pratiquer en laboratoire ou par une prescription de médicaments, mais ça n'a rien d'obligatoire non plus.
2: Et est-ce qu'il y a des questions qui vous reviennent souvent en consultation ?
0: Parmi les questions que l'on entend le plus souvent, ça va être « j'ai eu un rapport sexuel sans être protégé, j'ai un retard de règles, je ne sais pas quoi faire, j'ai peur d'être enceinte, j'ai oublié ma pilule ». Voilà, c'est ce type de questions.
2: Ok. Et maintenant, j'aimerais bien parler avec Daniela. On parle beaucoup moins des IST aujourd'hui. Êtes-vous surprise de la méconnaissance des jeunes sur ce sujet ?
1: Alors, il y a beaucoup d'informations qui circulent, mais pas forcément la bonne. Donc, c'est important de faire des actions de prévention, en fait, pour pouvoir en parler. Par exemple, la chlamydia trachomatis, c'est la première cause des stérilités des femmes en France. Elle ne fait pas des symptômes si on l'attrape, donc on ne peut pas le savoir. C'est que seulement avec le dépistage, on peut le savoir. Et on traite avec un antibiotique et on n'en parle plus. Donc c'est vrai qu'il y a beaucoup de méconnaissance encore.
2: Et que se passe-t-il si un test de dépistage est positif et comment accompagnez-vous du coup la personne ?
1: Alors, si un test est positif, on a des recommandations à tenir par la haute autorité de santé. On va refaire le dépistage 15 jours plus tard pour vraiment savoir est-ce qu'elle est vraiment positive. Et à ce moment-là, aussi, elle est orientée sur le médecin infectiologue spécifique. On essaye de faire un maillage pour la personne, pour la soutenir, parce que c'est quand même un temps un peu compliqué, si on parle du VIH par exemple. Voilà, il y a des infections sexuellement transmissibles qui se soignent avec des antibiotiques, donc ça pose beaucoup moins de problèmes. Mais si on parle vraiment du plus lourd, le VIH ou les hépatites, on essaie vraiment de faire un maillage autour de la personne, qu'elle n'est pas seule, qu'elle a toujours des réponses 24 sur 24.
3: Donc Fanny, quel problème de santé vous semble particulièrement important chez les jeunes ?
4: Alors on va avoir cinq grands axes, on va dire, de santé des jeunes qui sont les plus importants, mais il y en a quand même un qui se dégage particulièrement, qui est celui de la santé mentale. On va dire, nous, dans le service, un gros tiers des sollicitations sont autour de la santé mentale, sur des choses qui vont être très larges, qui vont aller parfois d'un peu d'anxiété, tout simplement, ou d'une peine de cœur après une séparation, à des choses qui sont beaucoup plus lourdes et beaucoup plus envahissantes. Donc c'est vrai que la santé mentale est quand même la première cause de consultation des jeunes. Mais on va avoir aussi toutes les problématiques de santé sexuelle qui sont aussi très présentes, et notamment de violence et de dépistage. Toutes les problématiques aussi autour des pathologies chroniques. Même si voilà, les étudiants sont jeunes, il y a parfois des pathologies qui peuvent être associées. Et donc, l'université va pouvoir accompagner vers la réussite universitaire, notamment avec des aménagements, par exemple, qui vont pouvoir permettre d'aider l'étudiant qui a un handicap ou une pathologie chronique problématique à être accompagnée. Et puis la question des addictions, elle revient quand même assez régulièrement. Alors j'ai l'impression qu'avec le temps, je le vois un petit peu moins, donc peut-être qu'il y a un petit peu moins de consommation, en tout cas moins d'étudiants qui fument. Mais par contre, il y a d'autres consommations qui sont quand même très importantes et qui sont problématiques. Donc on va dire voilà, que ce sont les grands motifs de consultation, nous, dans le service qu'on va retrouver, qui sont le reflet des préoccupations de la santé étudiante au niveau national.
3: Donc ensuite, j'ai une question pour toutes les trois. Donc selon vous, comment peut-on encore améliorer l'accès aux soins pour les étudiants ?
0: Moi, je dirais juste en parlant déjà, et je voudrais vous remercier de m'aider à le faire aujourd'hui.
2: Merci à vous.
3: Merci à vous.
1: Oui, je pense que ça est très bien répondu. Je dirais la même chose.
4: Et les dispositifs, ils existent pour accompagner les étudiants, mais je pense que ce qui est difficile, effectivement, c'est qu'ils les connaissent. Et c'est vrai que tous ces dispositifs, on l'a vu, sont gratuits, sont confidentiels, qu'on ait des droits sociaux, qu'on ne les ait pas. Hein. C'est la même chose dans le service de santé. Même si on n'a pas de carte vitale, on peut venir consulter. Donc les dispositifs, ils existent. Encore faut-il les connaître. Et c'est vrai que voilà, c'est une grande chance aujourd'hui d'avoir cette journée pour que les étudiants demandent, connaissent les dispositifs qui sont sur Mende et le service de santé qui peut aussi les accompagner en visio. Parce que c'est vrai que voilà, on vient que deux fois par an sur l'université, mais par contre, on peut faire des consultations en visio toute l'année pour accompagner les étudiants.
2: Merci. Nous allons maintenant faire une petite pause avec Maxime, étudiant dans notre licence, qui va nous parler de l'intelligence artificielle dans le secteur de la santé.
5: Bonjour à tous et bonjour à toutes. Aujourd'hui, les outils numériques deviennent des avantages pour beaucoup de professionnels. Pareil pour le domaine de la santé. L'IA est utilisée pour l'efficacité d'une molécule d'un médicament selon le ministère de la Santé. L'intelligence artificielle va également servir à la simplification des tâches administratives, ce qui sera un gain de fluidité car le domaine de la santé est un millefeuille administratif. Pardon. On a plus de secrétaires que de réceptionnistes. On a plus de secrétaires de réceptionnistes que de médecins ou d'infirmiers. Par exemple, le Centre hospitalier universitaire de Montpellier a lancé le projet Alliance Santé IA, un dispositif visant à inclure l'intelligence artificielle pour contenir et traiter des données sensibles sans les envoyer vers un hébergeur extérieur. À long terme, cela permettra une souveraineté des hôpitaux. Avec ça s'ajoute l'assistance Erios, des IA intégrées à l'environnement pour intégrer des démarches des patients, sans oublier l'investissement de l'IA pour automatiser les tâches les plus répétitives, comme l'enregistrement des patients, la mise à jour des dossiers, les prises de rendez-vous. Quoi de mieux pour faire gagner du temps au personnel qui acquériront des compétences dans l'utilisation des nouveaux outils numériques permettant d'augmenter leur employabilité. Du côté de la recherche, ce que nous pouvons faire avec l'IA est d'améliorer les qualités d'image en imagerie médicale, mais également détecter des nodules ou des micro-calcifications qui sont des anomalies difficiles à percevoir sans un bon matériel. Aussi, on retrouve l'IA dans la robotique médicale. Lorsque l'on compare les performances d'un chirurgien à celles d'un robot, il y a des différences. Une machine reste constante pour une opération de 6 heures. Les robots ont une bonne maniabilité. Ils peuvent faire une rotation de 360 degrés de la main et pas de tremblement physiologique comme nous on pourrait avoir. Toutefois, des limites se dressent. S'il y a une erreur causée par la machine, qui est responsable ? Effectuer l'installation de ces dispositifs dans les hôpitaux reste relativement coûteux et nécessite des compétences informatiques poussées, car les IA sont difficiles à intégrer dans le flux de travail. Avec tout ça, on peut répondre à une autre question. Est-ce que le numérique serait une solution concrète quand on sait que le secteur hospitalier est en crise ? Le numérique est une efficacité supplémentaire, mais il ne remplace pas les besoins fondamentaux en ressources humaines et en lits. Pour pallier à ces problèmes, il faudrait revaloriser les salaires des aides-soignantes, centraliser la gestion des lits à l'échelle d'un établissement via des cellules de régulation, renforcer la médecine de ville ou les permanences des soins pour soutenir le secteur médico-social. Vous comprendrez que le numérique ne peut pas servir de pansement sur une plaie béante. Depuis 2017, les gouvernements se succèdent, les plans de santé s'empilent, des milliards sont annoncés et pourtant, en 2024, le déficit des hôpitaux publics atteigne encore 3 milliards d'euros. On nous parle d'hôpital du futur, mais avant de construire l'hôpital du futur, peut-être faudrait-il commencer par permettre à celui d'aujourd'hui de fonctionner correctement. Parce qu'à force de promettre la modernisation sans régler les problèmes fondamentaux, le numérique risque surtout de devenir le gadget de dernier cri d'un système humainement à bout de souffle. Merci à tous.
3: Merci Maxime. Mesdames, cette chronique vous concerne directement. Avant de poursuivre avec les nouvelles technologies dans la santé, peut-être voulez-vous réagir sur cette chronique ?
1: Très belle chronique. Je suis complètement d'accord avec les mots de Maxime. Je trouve ça bien. Parce que je pense qu'avec l'IA, il y aura des solutions, il y aura de l'aide dans le médical, mais ça ne remplace quand même pas l'être humain. Et c'est ça, en fait, qu'il faut être vigilant.
0: Mon métier de sage-femme, c'est un métier d'écoute, de soutien, d'accompagnement. Je ne pense pas que l'IA soit capable de ça, mais je me trompe peut-être. Si l'IA peut répondre à certaines interrogations en urgence, comme par exemple « j'ai oublié ma pilule, qu'est-ce que je dois faire ?», il faut veiller à ce qu'elle oriente quand même vers un site fiable, vers des professionnels de santé qui seront à même de prescrire ou de donner un accès aux techniques de soins et de dépistage. Voilà, le métier de sage-femme, c'est aussi un métier technique. Et à ma connaissance, l'IA ne peut pas réaliser un examen mammaire encore, ni poser un stérilet, ni poser un implant contraceptif.
4: Je trouvais votre chronique très engagée et très militante, et je suis tout à fait d'accord avec tout ce que vous avez exprimé, et puisqu'ont exprimé mes collègues aussi. C'est vrai que l'intelligence artificielle, c'est un outil qui va révolutionner la médecine et qui commence déjà à révolutionner la médecine, et il faut que ça reste un outil. Ça peut être un très bel outil qui va permettre de faire de belles avancées, mais ça remplacera jamais l'humain, et la santé, c'est vraiment l'humain qui est au cœur. Et donc on pourra effectivement avoir des progrès incroyables qui vont être réalisés grâce à l'intelligence artificielle, mais il y a des choses qui ne seront pas possibles.
3: Une question pour toutes les trois. Donc, que pensez-vous de l'autodiagnostic sur Internet, de plus en plus fréquent avec l'IA? Et comment expliquez-vous à un patient qu'une information trouvée en ligne est incorrecte?
4: Alors, l'autodiagnostic, ça peut être très bien, et il faut faire juste attention où est-ce qu'on le fait. C'est vrai qu'aujourd'hui, on voit beaucoup d'autodiagnostics qui vont être faits, notamment sur le TDAH, sur les troubles, le TSA, troubles du spectre de l'autisme, etc., avec des tests qui sont en ligne. Je suis pas forcément contre, parce que je pense qu'aujourd'hui, c'est très difficile d'accéder à un psychiatre pour faire un diagnostic, et que quand on est en difficulté, finalement, certains autodiagnostics ont vraiment du sens, avec des tests qui peuvent être fiables. Par contre, ce qui est très important, c'est de garder en tête que ce sont des tests qui ont été réalisés et interprétés par une machine, et que l'interprétation humaine va peut-être moduler ce genre de choses. Donc, l'autodiagnostic peut être intéressant. Pareil, sur on se sent pas bien, on peut interroger, on n'a pas accès à un médecin, c'est très compliqué d'avoir accès à un médecin. On peut tout à fait interroger une intelligence artificielle en décrivant ses symptômes, et les résultats sont d'ailleurs en général assez justes. Mais ce qui est très important, c'est de garder en tête que ça reste un outil, et que si les symptômes s'aggravent, il faut consulter un médecin, parce que voilà, l'autodiagnostic ne va pas être suffisant. Il n'y aura peut-être pas forcément toutes les explications qui auront été données à l'intelligence artificielle, et puis elle peut aussi se tromper, et elle se trompe quand même régulièrement.
2: Merci. J'ai deux dernières questions qui seront donc pour vous trois. Y a-t-il une question que l'on vous pose jamais en consultation et que vous aimeriez qu'on vous pose ?
4: Moi, la question qu'on me pose jamais et que je trouve un petit peu dommage, c'est la question de la prévention. C'est-à-dire que souvent, on va voir le médecin quand ça ne va pas. Et c'est dommage, parce que je suis une fervente militante pour la prévention en santé, et je trouve que c'est presque trop tard, finalement, d'aller voir le médecin. Et donc, j'aimerais parfois que des étudiants viennent en consultation et me disent comment je peux prendre soin de ma santé, comment je peux faire pour ne pas avoir de troubles du sommeil, être moins stressée, etc. Et donc, c'est ça qui est un petit peu frustrant en consultation. C'est que souvent on arrive un peu après la bataille, et j'aimerais qu'on me pose des questions en termes de prévention. Ça serait parfois constructif.
0: Alors moi, au centre de santé sexuelle, c'est vrai que il y a un sujet qu'on aborde pas souvent, c'est est-ce que je peux vous parler de mes relations, par exemple avec mon copain, avec mes copines, avec mes parents aussi. Donc c'est important que parler de santé sexuelle, c'est aussi aborder la notion de consentement, évoquer les situations de conflit dans le couple, en famille, et enfin être conseillé, accompagné par des professionnels formés.
1: C'est vrai que il y a plein de sujets qui sont abordés aux consultations au CEGID, mais c'est ce qui reste souvent des sujets très très peu abordés, c'est la violence, voilà, ou des troubles aussi. C'est toujours un grand grand tabou aussi de parler de choses peut-être qui posent problème.
2: Et pour finir, comment peut-on vous joindre ou venir vous rencontrer?
4: Alors, pour le centre de santé étudiante, le mieux, c'est de nous contacter par mail. Donc, le mail du centre de santé, c'est SSE, service de santé étudiante, sse@unim.fr. Et c'est vrai que pour les étudiants de Mende, on vient quelques fois dans l'année, mais ça ne nous empêche pas de pouvoir accompagner à distance. Et donc, on peut faire avec des visios, on peut aussi trouver des ressources sur le territoire de Mende. Donc, faut pas hésiter à nous solliciter. Par mail, on répond très vite dans la journée, maximum à 24 heures. Et on apporte une solution.
0: Concernant les centres de santé sexuelle, donc vous pouvez vous rendre directement dans les maisons départementales des solidarités ou leur téléphoner pour prendre rendez-vous directement auprès des agents d'accueil en laissant le prénom, le numéro de téléphone. Éventuellement, on peut vous rappeler si le créneau ne vous convient pas. Et donc, je vous laisse les petits marque-pages. Vous avez sur chaque marque-page les coordonnées de toutes les maisons départementales des solidarités de la Lozère.
1: Alors, pour le Cégide, nous, on est situé donc sur l'hôpital de Mende. Soit vous vous présentez spontanément ou vous prenez rendez-vous, c'est ce qui est préférable parce qu'on est une petite équipe. Et donc, si jamais voilà, on est à l'extérieur, ça peut être un peu compliqué, un peu d'attente. On peut se déplacer aussi sur le département, sur rendez-vous uniquement. Et on est joignable au 04 66 49 88 75.
3: Donc, voilà qui conclut cette première partie. Merci beaucoup à toutes les trois pour vos réponses. Il est midi et c'est l'heure de la pause musicale. On se retrouve juste après.

0: Bonjour à tous et à toutes, il est midi et vous êtes de retour en direct sur 48FM. Je suis Chérine, votre animatrice.
1: Et moi, Anas, nous sommes accompagnés de Miguel, notre chroniqueur.
0: Sur cette dernière demi-heure, nous allons parler de la santé étudiante. Santé mentale, addiction, vie affective et sexuelle. Quand on traverse des difficultés, on ne sait pas toujours vers qui se tourner. Pour en parler, nous avons le plaisir d'accueillir aujourd'hui trois professionnels qui interviennent chacune dans des domaines différents de la santé, de la prévention et de l'accompagnement des jeunes. Audrey Pradal, psychologue à Addiction France au sein de la consultation des jeunes consommateurs. Bonjour.
2: Bonjour.
0: Céline Charras de l'espace 48 jeunes et du pôle d'écoute et de soutien des étudiants. Bonjour.
3: Bonjour.
0: Et enfin, Perrine Le Serre, conseillère conjugale et familiale au planning familial. Bonjour.
4: Bonjour.
1: Alors d'abord, merci à toutes les trois d'être avec nous. Audrey Pradal, pouvez-vous nous présenter Addiction France, votre équipe pluridisciplinaire et vos missions?
2: Oui, tout à fait. L'association Addiction France est une très vieille association, plus de 125 ans, reconnue d'utilité publique, qui œuvre dans le champ, en effet, des addictions, comme son nom l'indique assez clairement. L'idée d'Addiction France, c'est d'accueillir les gens qui se posent des questions sur leur conduite addictive, d'accueillir aussi ceux qui se posent plus de questions, qui savent qu'il y a un souci, et aussi d'accueillir, et on n'y pense pas beaucoup, mais l'entourage des personnes qui ont des conduites addictives, parce que c'est les premières touchées par les difficultés de la personne en situation d'addiction. Voilà. La consultation jeune consommateur s'adresse aux 12-25 ans. C'est gratuit, confidentiel, possiblement anonyme. On est sur Mende. Voilà.
1: D'accord, merci. Céline Charras, qu'est-ce que l'espace 48 jeunes et qui y travaille?
3: Alors l'espace 48 jeunes, c'est un multidispositif qui regroupe le point d'accueil écoute jeune Lozère, la maison des adolescents Lozère et aussi un service d'écoute pour les étudiants missionné par le CROUS. Donc on propose voilà de l'accueil, de l'écoute, du soutien psychologique pour les jeunes entre 11 et 25 ans et même jusqu'à 30 ans pour les étudiants. On propose un accueil anonyme, gratuit, confidentiel et les mineurs peuvent accéder à notre dispositif sans autorisation parentale et d'ailleurs même venir nous rencontrer spontanément sur notre permanence à Mende. Qui y travaille, nous sommes tous des professionnels de l'écoute, de formations différentes et complémentaires avec éducateurs, éducatrices, psychologues, infirmiers, thérapeutes familiales, mais on assure cette même fonction d'accueil et d'écoute tous les trois, tous ensemble. Et pardon, trois de nos collègues sont détachés de la filière ADO, ce qui peut aussi faciliter les orientations vers le soin.
1: Ok. Perrine, pouvez-vous nous présenter le planning familial et ses missions, de l'information sur la contraception à la lutte contre toute forme de discrimination?
5: Pardon. Oui. Alors, le planning familial, c'est avant tout un mouvement qui est national. Il est né en 1956, donc il y a 70 ans. Il fête ses 70 ans aujourd'hui. Et il est né autour de la défense de ce qu'on appelle les droits sexuels et reproductifs. Donc c'est l'éducation sexuelle, le droit à la contraception et à l'avortement. C'est un mouvement qui est féministe et d'éducation populaire et qui a des antennes un peu partout en France. Il y en a 80 à peu près. En Lozère, le planning familial 48, il a ouvert il y a 20 ans et il est situé au 10 rue Chantronne. C'est une espèce de grande maison orange vers l'Intermarché, je sais pas si. Oui. Et on est une équipe de 4 salariés. Par rapport à nos missions, du coup, on est avant tout un lieu d'accueil et d'écoute autour de ces questions-là de vie affective et sexuelle. On tient des permanences qui sont gratuites et anonymes le mercredi après-midi dans notre local et après partout en Lozère sur demande. Contrairement aux autres structures, nous on accueille pas que les jeunes, on accueille tout le monde à tout âge. Ça peut être des entretiens qui sont individuels, collectifs ou en couple. On fait aussi des permanences téléphoniques, on répond au numéro vert national. À côté de ça, on fait beaucoup d'actions collectives. On fait des séances d'EVARS en collège-lycée notamment, auprès des personnes handicapées aussi. Et on fait beaucoup de formations et d'accompagnement des professionnels sur des questions de vie affective et sexuelle. Et aussi autour d'un programme qu'on appelle le PRODAS, c'est un programme de développement des compétences psychosociales. Et puis on fait aussi des organisations d'événements publics. Voilà quoi, je m'arrête.
1: Ok, donc le planning familial pardon, est un mouvement féministe et d'éducation populaire. Vous militez pour une éducation à la sexualité positive, inclusive et émancipatrice. Qu'entendez-vous par là?
5: Quand on va parler d'une éducation d'une éducation à la sexualité qui soit positive, inclusive et émancipatrice, c'est l'idée que, ben, que l'éducation elle se limite pas à la prévention des risques. On ne va pas juste parler des IST et des risques de grossesse. On a envie que ce soit une éducation qui permette à chaque personne de mieux se connaître, de comprendre ses désirs, de poser ses limites et de construire des relations qui soient respectueuses et épanouissantes. Donc le positive, c'est l'idée que c'est une sexualité qui soit sans tabou, sans culpabilité, sans jugement moral. La dimension inclusive, c'est l'idée que c'est, ça s'adresse à tout le monde, comme je disais, à tout âge, mais c'est aussi tout genre, toute orientation sexuelle, toute identité de genre, quelle que soit son origine, son handicap. Ça implique de reconnaître à la fois la diversité des corps, des parcours, des expériences. Et la dimension émancipatrice, c'est l'essentiel, c'est vraiment l'idée que, de donner à chaque personne les moyens de faire ses propres choix. Du coup, ça passe par la connaissance de nos droits, mais ça passe aussi par la capacité à identifier des rapports de pouvoir qui peuvent se jouer parfois, et de déconstruire les normes sociales qui peuvent peser à la fois sur nos corps et sur nos relations.
1: D'accord, merci. Alors pour Audrey, concrètement, comment accompagnez-vous les personnes qui ont une addiction et quelles sont vos premières approches ?
2: Alors, j'ai pas répondu tout à l'heure sur la composition de l'équipe, donc ça fait le lien avec, avec ta question. Au sein de l'équipe, donc moi je suis psychologue, on est deux psychologues, il y a des infirmières, il y a des médecins, il y a des travailleurs sociaux, des secrétaires d'accueil, c'est très important, et bien sûr une directrice pour chapeauter tout ça. On a aussi un service de prévention. Le service de prévention, il va intervenir la plupart du temps de manière collective. Quand on fait des interventions à l'extérieur, c'est souvent, il y a les professionnels d'Addiction France du service de prévention. Ça rejoint ce que Perrine décrivait sur l'éducation, sur voilà, les interventions en milieu scolaire, notamment, et avec différents types de publics. Alors, quelqu'un qui appellerait l'association Addiction France aurait au téléphone nos secrétaires qui sont formés au repérage, qui poseront quelques questions pour savoir vers qui orienter au mieux. Notamment, elles peuvent poser la question de l'âge. Si on a moins de 25 ans, on va orienter soit vers ma collègue infirmière, soit vers moi. Si on habite par exemple à Florac, on va être orienté sur la permanence de Florac. Il faut savoir que le centre est basé à Mende, mais on a des permanences donc à Saint-Chély, Marvejols, Langogne, Florac, où chaque type de professionnel se déplace une fois par semaine ou une fois tous les 15 jours. Voilà. Le médecin est sur Mende, enfin les médecins, depuis ce jour, nous accueillons un nouveau médecin. Les consultations se font uniquement à Mende. Voilà. L'idée est, dans un premier temps, de faire une évaluation, une première rencontre, créer du lien, pouvoir aussi rassurer, accueillir et orienter si besoin. Voilà. S'il y a besoin d'un autre type d'accompagnement, on oriente. Voilà. Possiblement sur Espace 48 Jeunes, c'est possible aussi, au planning familial aussi, ou à l'hôpital, voilà, ça dépend de la situation.
1: D'accord, merci. Vous venez faire des fibroscans sur le campus, de quoi s'agit-il ?
2: Alors, le fibroscan, deux fois par an, on nous prête gentiment, l'hôpital de Nîmes nous prête le fibroscan, qui est un appareil qui permet de faire un examen du foie, qui permet de tester l'élasticité du foie. Alors, pourquoi le foie ? Il se trouve que la consommation de drogue, l'alimentation, la consommation de certains médicaments peuvent abîmer le foie, et le fibroscan va permettre de faire un petit point là-dessus. Donc, ne pas hésiter. Tout le mois d'octobre, le fibroscan est sur le centre à Mende. Aujourd'hui, il est donc présent à l'université. Donc, n'hésitez pas à passer.
0: J'ai une question pour Céline. Vous recevez les 11-25 ans de manière anonyme, confidentielle et gratuite. Pourquoi est-il important de proposer ce type de lieu aux jeunes et pour quelles raisons viennent-ils principalement vous voir ?
3: Alors, il faut savoir que les points d'accueil écoute jeunes, les maisons des adolescents sont créés pour répondre au mal-être et à la souffrance psychique des jeunes, avec notamment le constat qu'il manquait des dispositifs qui soient plus souples, plus adaptables et plus réactifs. On sait que quand un jeune vient nous voir, c'est maintenant qu'il a envie de parler, et pas forcément dans 2 mois ou 3 mois. Donc vraiment, il fallait pouvoir proposer quelque chose de plus souple et d'accessible. Et dans l'idée des trois dispositifs, c'est vraiment de pouvoir faciliter l'accès. Ce qu'on aime bien dire aux jeunes, c'est que vous ne vous tromperez jamais en venant nous voir. Donc n'attendez pas que ça aille trop mal. L'idée, c'est vraiment plus on parle tôt et plus on peut avoir de l'énergie disponible pour d'autres choses aussi. Donc voilà, on facilite, donc il n'y a pas de papier à remplir, pas de documents à donner, on n'est même pas obligé de donner son nom, et pas besoin d'autorisation parentale pour les mineurs. Voilà, il faut juste pousser la porte ou envoyer un message.
0: Audrey, un jeune peut-il vous voir simplement parce qu'il se pose des questions sur sa consommation, même s'il ne considère pas ça comme addict ?
2: Oui, tout à fait. C'est d'ailleurs une très très bonne idée que ce jeune pourrait avoir, parce que plus on a de l'information, plus on sait ce qu'on fait, pourquoi on le fait, et plus on peut réduire les risques liés à ces consommations-là. Et si je réduis les risques, je réduis aussi le risque de développer une conduite addictive avec ce produit ou ce comportement. Je précise que l'association Addiction France accueille tout type de conduite addictive avec ou sans produit. Donc ça va aller de l'alcool au tabac en passant par les jeux d'argent et de hasard, la pornographie, les troubles alimentaires. Voilà. Donc ne pas hésiter à la moindre question, que ce soit pour soi ou pour son entourage.
0: Maintenant, j'ai une question à vous poser pour vous trois. Alors comment mettez-vous à l'aise pour un premier rendez-vous? Par exemple, pour Céline, vous pouvez commencer.
3: Nous, en tout cas, déjà, ça commence par l'aménagement de l'espace. On a voulu en faire un endroit qui soit pas du tout institutionnel. Donc, le cadre a été pensé pour être accueillant. On offre une boisson chaude à la personne qui arrive. On a des BD aussi dans l'espace d'accueil. Donc, déjà, pouvoir rentrer dans un cadre qui soit pas du tout intimidant. Voilà, ça aide. Et ensuite, c'est aussi dans la manière dont on pose le cadre dans le premier entretien, c'est-à-dire la libre adhésion. Les jeunes sont là que s'ils ont envie de venir. Et surtout, ils ne parlent que de ce qu'ils souhaitent aborder. Et ils ne sont pas obligés de répondre aux questions s'ils n'ont pas envie.
5: Tout pareil. Non, c'est vrai, je trouve ça super ce que tu as dit.
2: Oui, parce qu'il faut imaginer qu'on peut recevoir les gens sur nos lieux de travail, mais on fait aussi des consultations à l'extérieur. Donc l'espace 48 jeunes, ça peut être sur les maisons France Service. La consultation jeunes consommateurs, ça peut être par exemple là aujourd'hui à l'université, c'est ce qu'on peut faire aussi. Moi, je vais souvent au CFA. Donc l'idée, c'est vraiment de répondre à ce qui mobilise le jeune. Je te rejoins, Céline.
0: Et du coup, j'ai une question encore pour Céline. Vous avez mis en place une prise de rendez-vous simplifiée par les réseaux sociaux. Cela vous permet-il de toucher plus les jeunes ?
3: Alors, en réalité, on fonctionne quand même très très majoritairement par SMS et par téléphone, mais on vient de créer un compte Insta. Et effectivement, si le jeune nous contacte par ce biais-là, évidemment qu'on pourra leur fixer, un rendez-vous par là. Mais voilà, c'est en cours de développement.
0: Ok.
1: Alors, pour Audrey, quelles sont les principales addictions que vous rencontrez chez les jeunes, pardon ?
2: Alors, chez le public jeune, majoritairement à l'heure actuelle, on va parler de la puff. Voilà, ça a un peu détrôné la cigarette, voire même beaucoup. Ça, c'est numéro 1. En numéro 2, je vais mettre l'alcool. Et en numéro 3, le cannabis, les jeux vidéo, les réseaux sociaux, la pornographie, voilà, qui ont aussi... voilà.
1: D'accord. Donc on peut commencer par une consommation occasionnelle ou pour le plaisir. Comment une addiction s'installe-t-elle ? À partir de quel moment devient-elle problématique ? Et quels signes doivent alerter un jeune ou son entourage ?
2: On a une heure et demie ou... Non, pour donner quelques repères assez simples, on va imaginer qu'une addiction, c'est une maladie, donc c'est quelque chose de grave, c'est une maladie chronique, on n'en sort pas comme ça. Donc utiliser le terme addiction, c'est à prendre avec des pincettes. Les repères, ça va être, je vais vous donner les 5 C. C'est un repère qu'a créé le docteur Laurent Carilla. Le premier C, c'est que c'est un usage continu. Ça fait plus d'un an que je fais ça. Le deuxième, c'est la perte de contrôle. C'est un élément très important, c'est-à-dire que j'ai perdu pied avec ça. Ça prend trop de place et je veux pas le faire et pourtant je me retrouve à le faire. Le troisième, c'est le côté compulsif. Quand je commence, je ne sais pas m'arrêter. Le quatrième, ça va être le craving. Le craving, c'est un terme qui désigne une envie irrépressible. Et le cinquième, parce qu'il faut bien qu'il y ait un cinquième et qu'il va me revenir tout de suite, ce sont les conséquences négatives. Voilà. Si j'ai une conduite addictive, ça veut dire qu'il y a des conséquences négatives sur ma santé physique, sur ma santé mentale, sur mes relations, sur mes études, sur mon travail, sur mes finances. Voilà. C'est très variable selon les gens et selon leur situation. Pour qu'une conduite addictive se mette en place, c'est aussi une rencontre entre un individu avec ses particularités, avec un produit ou un comportement qui a ses propres spécificités. Il y a des choses qui stimulent, il y a des choses qui ralentissent, il y a des choses qui génèrent de l'excitation. Et aussi un environnement. C'est-à-dire que quand je suis étudiant, mon environnement, c'est pas du tout le même que si je suis père de famille ou que si je suis chef d'entreprise. Voilà. Donc tous ces paramètres entrent en ligne de compte.
1: D'accord, merci pour cette réponse. Céline, d'après le retour des étudiants, comment les études peuvent-elles avoir un impact sur la santé mentale? Et inversement, comment les difficultés personnelles, familiales ou amoureuses impactent-elles les études?
3: Alors, l'impact des études est effectivement différent selon les personnes. Ben, on peut déjà souligner l'impact positif, c'est-à-dire que une vie sociale, des fois plus riche, de nouvelles rencontres, l'accès à plus d'indépendance, suivre une formation qui nous plaît, voilà. Mais on a aussi effectivement beaucoup de jeunes qui nous témoignent de nombreuses sources de stress en lien avec les études. Déjà, la solitude ou le stress d'arriver dans un nouvel environnement, la charge de travail, le manque de sommeil, la pression, le climat des fois dans certaines filières qui est tendu et compliqué, la précarité financière aussi. Et donc voilà, tout ça c'est des sources de stress et on connaît les impacts délétères que peut avoir le stress sur la santé, surtout quand il s'installe dans la durée, donc déjà au niveau physique, troubles du sommeil, maux de tête, etc. Et puis aussi qui peuvent entraîner de l'irritabilité, de l'épuisement, une baisse de l'estime de soi, de la dépression aussi parfois. Et à l'inverse, on sait également que vivre des difficultés personnelles, familiales, etc., peut empêcher d'être réellement disponible pour les apprentissages. Voilà, pour pouvoir apprendre, on a besoin d'être disponible psychiquement et c'est compliqué d'apprendre si notre cerveau est constamment en alerte. Donc, voilà, d'où l'importance pour les étudiants, en tout cas, et les étudiantes, de connaître les dispositifs qui existent pour pouvoir être accompagnés, pour pouvoir être vraiment bien dans leurs études aussi.
1: D'accord, merci. Pour Perrine, du coup, des jeunes viennent-ils vous voir parce qu'ils sont confrontés à de la discrimination ou bien orientez-vous les personnes victimes? Comment orientez-vous les personnes victimes, pardon?
4: Oui, bah, par rapport au public jeune, je me permets juste de revenir là-dessus parce que c'est vrai qu'on a un peu cet imaginaire, le planning familial, c'est pour les jeunes et aujourd'hui on parle des jeunes, du coup c'est l'occasion. Mais moi ça m'arrive hyper souvent sur des stands, que je vais voir quelqu'un de manière aléatoire et je lui dis « vous connaissez le planning familial ?» et la personne me dit « ah bah ça c'est plus de mon âge, c'est pour les jeunes, etc. » Et ça me pose question, enfin je comprends cet imaginaire, cette idée reçue, mais faut aussi, c'est important pour moi de redire qu'en réalité, tout le monde a le droit d'avoir un accès à un espace pour s'informer et pour discuter de sa vie affective et sexuelle, quel que soit notre âge. Parce qu'en fait, sinon, c'est une manière aussi de nier. Par exemple, il y a plein de violences sexuelles et de couples chez les personnes âgées. C'est des choses dont on ne va jamais parler. Les personnes ne vont jamais se sentir légitimes de venir en parler parce que on se dit que c'est que pour les jeunes. Bon, pardon, c'était un petit aparté. Concernant la question de la discrimination, par rapport à la question précise, c'est vrai que c'est rarement une porte d'entrée. Il y a rarement quelqu'un qui va toquer à la porte et dire « je veux venir parler au planning familial, je vis une discrimination ». Mais la plupart du temps, les gens viennent pour une question liée à la vie affective et sexuelle, quoi. Mais c'est très vite, au fil des échanges, que peut arriver la question des violences vécues et la question des discriminations, elle peut bien sûr émerger. Que ce soit la question du sexisme dans le couple, mais pas que. La question de l'homophobie, du racisme, du validisme, c'est des choses qui arrivent régulièrement. Nous, dans un premier temps, l'idée, c'est quand même de pouvoir reconnaître le vécu de la personne, de le légitimer, de ne pas minimiser ce que la personne vit,
5: et d'essayer de l'aider, de l'aider à identifier peut-être le besoin qui est associé. Et par rapport à la dernière question sur l'orientation, c'est vrai qu'en Lozère, on a la chance de hyper bien travailler en réseau et du coup, on se connaît quand même assez bien. Donc, c'est, ça donne le luxe de, d'orienter les personnes en sachant vers qui on l'oriente. Du coup, bah, en fonction de, bah, de la situation, bah, ça peut être ultra divers, quoi. En fonction de la situation, on va pouvoir réorienter vers le CIDFF, vers l'espace 48 jeunes, vers des pros de santé.
0: Ok, merci beaucoup. Avant d'aller plus loin, écoutons la chronique de Miguel qui va nous éclairer sur les problèmes de sommeil chez les jeunes.
6: Alors, imaginez, il est minuit, vous avez cours demain matin à 8h, mais vous avez encore un devoir à terminer. Vous vous dites, encore 1 heure, j'arrête. 1 heure plus tard, il est déjà 1 heure du matin et le réveil va bientôt sonner. Cette situation peut sembler banale, mais elle pose une vraie question. Le manque de sommeil est-il devenu le prix à payer pour réussir ses études et son travail? Il y a aussi le jet lag du week-end. Pendant la semaine, on se lève tôt, puis le week-end, on se couche et on se réveille beaucoup plus tard pour récupérer. Mais ces changements d'horaire peuvent dérégler notre rythme biologique et rendre le retour au rythme de la semaine plus difficile. On peut aussi se demander si les cours ne devraient pas commencer un peu plus tard. Un article du Monde de janvier 2019 explique qu'une étude menée dans des établissements où les cours commençaient 55 minutes plus tard a observé une augmentation de temps de sommeil et une amélioration des notes. Déclarer les horaires pourrait donc aider certains jeunes. Les horaires pourraient aider certains jeunes à être plus reposés et plus attentifs. Aujourd'hui, entre les cours, les révisions, les devoirs et parfois un emploi du temps étudiant, les journées peuvent sembler trop courtes. Et quand on manque de temps, c'est souvent le sommeil que l'on sacrifie. Pourtant, selon une enquête de l'Observatoire national de la vie étudiante réalisée en 2024, seulement 45% des étudiants considèrent leur sommeil comme étant de bonne ou très bonne qualité. Et le problème, c'est que dormir moins ne signifie pas forcément travailler mieux. Les écrans peuvent également perturber le sommeil. Le soir, les notifications, les réseaux sociaux et la lumière bleue des téléphones ou encore des ordinateurs peuvent retarder l'endormissement. Même lorsqu'on est couché, on reste parfois connecté au lieu de laisser son cerveau se préparer au repos. L'INSEM rappelle que le sommeil joue un rôle important dans la mémoire, l'apprentissage et la concentration. Donc réviser jusqu'à 2 heures du matin peut donner l'impression de travailler davantage, mais la fatigue peut ensuite rendre plus difficile la mémorisation et la concentration. Au travail, c'est la même chose. Le manque de sommeil peut entraîner de la fatigue, des difficultés à se concentrer et une baisse de performance. On peut alors entrer dans un cercle vicieux. On dort moins pour travailler plus, on est fatigué, on devient moins efficace et on travaille encore plus longtemps. Alors finalement, faut-il choisir, entre dormir et réussir ses études? Peut-être pas. Le sommeil n'est pas une perte de temps. Il fait partie des conditions qui permettent justement de bien travailler et de réussir sur du long terme. Alors ce soir, avant de vous dire encore une heure de travail, posez-vous peut-être cette question. Est-ce que cette heure supplémentaire va vraiment m'aider ou est-ce que j'ai simplement besoin de dormir? À vous de choisir. Mais n'oubliez pas, parfois, pour réussir demain, il faut savoir s'arrêter ce soir.
1: Alors merci Miguel. On reprend avec nos invités. Peut-être vous voulez réagir sur cette chronique.
2: Oui, merci beaucoup Miguel. En effet, le sommeil est perturbé, il est mis de côté, il est rangé au second plan, alors qu'en effet, il est vraiment fondamental. Vous êtes en pleine croissance jusqu'à 25 ans, donc c'est vraiment pas une donnée à négliger. Et quand tu disais encore une heure, j'avais en tête, allez, je joue encore une heure, une dernière partie, une dernière fois, parce que les écrans sont faits pour rogner, en fait, notre attention. C'est de l'argent, donc dormir, c'est perdre de l'argent pour des entreprises. Voilà, on est dans un système où c'est pas étonnant qu'on dorme moins et qu'on soit très stimulé. Voilà.
0: Ok, du coup, j'ai une question pour vous encore, Audrey. Aujourd'hui, est-ce qu'il faudrait améliorer pour mieux prévenir les addictions chez les jeunes?
2: Qu'est-ce qu'il faudrait améliorer, c'est ça?
0: Oui, c'est ça.
2: Ouais. Perrine parlait tout à l'heure de compétences psychosociales. Donc là, on est vraiment au cœur de ce qui pourrait être à développer et à améliorer. Les compétences psychosociales, c'est des capacités, des savoir-être, des savoir-faire, des ressources qu'on peut mobiliser. Et ça, ça se développe tout au long de la vie. Mais si très tôt dans l'enfance, dès la maternelle, le primaire, au collège, on développe ces compétences-là par des programmes. Donc Perrine parlait du PRODAS. Addiction France porte un programme qui s'appelle Unplugged. Unplugged, ça veut dire débrancher. Donc là, on va être voilà, sur des conduites addictives sans type écran. Si on développe, voilà, savoir s'affirmer, avoir confiance en soi, avoir de l'estime de soi, tout ça, ça va permettre d'éviter, c'est un facteur de protection des addictions, mais ça va aussi être un moyen d'améliorer son bien-être psychique, du coup d'éviter des burn-out, des dépressions, etc. Donc voilà, la prévention et les compétences psychosociales, c'est ce que je ciblerai comme axe d'amélioration.
0: Merci beaucoup. Perrine, selon vous, faudrait-il faudrait-il faire de mieux pour accompagner les jeunes aujourd'hui?
4: Que faudrait-il faire de mieux pour accompagner les jeunes?
0: Aujourd'hui, oui.
4: Eh bien, typiquement, si vraiment... je ne sais pas si vous avez suivi, mais il y a cette loi autour de l'EVARS qui dit que depuis 25 ans, théoriquement, chaque enfant, chaque jeune devrait avoir droit à 3 séances d'éducation à la vie affective et sexuelle par an. Si cette loi était vraiment appliquée et que ces séances avaient vraiment lieu et qu'il pouvait vraiment y avoir ces espaces de discussion, de fait, je pense que ça pourrait largement améliorer ça. Et d'ailleurs, nous, on le voit, au planning familial, on a fait une espèce d'expérimentation avec une classe où on a décidé, à Langogne, de les suivre 3 fois par an. Okay. Et du coup, là, c'est une classe qu'on a suivie depuis la 6e, et aujourd'hui, ils sont en 3e. Et en fait, c'est une manière aussi d'expérimenter, de voir qu'est-ce que ça peut changer dans... la simplicité qu'on a à venir typiquement exprimer ses émotions, parler du consentement et se sentir libre et sans tabou de parler de ces sujets-là. Et on le voit déjà de manière assez sensible. Et du coup, ça donne vraiment envie de croire que si c'était appliqué, ça permettrait vraiment plus de liberté, quoi.
0: Merci beaucoup. Et pour finir, j'ai une dernière question du coup pour vous trois. Pourriez-vous nous donner un moyen de vous joindre ou de venir vous rencontrer? Céline, par exemple, commence par vous.
3: Alors, nous avons un numéro unique, du coup, enfin, je le donne. C'est le 06 70 80 73 36, sur lequel, du coup, vous pouvez, selon ce qui est le plus simple pour vous, soit nous envoyer un SMS, nous appeler, faire appeler quelqu'un aussi pour vous, ou les établissements scolaires nous connaissent aussi. Donc, comme on travaille souvent en partenariat avec eux, vous pouvez aussi demander à votre infirmière, CPO, etc., de faire la démarche avec vous. Vous pouvez aussi passer à Mende. En fait, on a des permanences tous les après-midi, du lundi au vendredi, de 14h à 17h. On est au 14 boulevard Henri Bourillon, à côté de la mission locale. Donc, vous pouvez aussi passer spontanément. Voilà, à peu près. En tout cas, n'hésitez pas même à passer avec quelqu'un si jamais c'est un peu compliqué de passer seul.
4: Eh bien, nous, comme je le disais au début, on a donc une permanence le mercredi après-midi. Donc, c'est sans rendez-vous. Il suffit de rentrer, toquer, si vous voulez. Et on vous offre un café et après, on peut discuter. Ou même si des fois il y a des personnes qui viennent pour 5 minutes juste pour récupérer un test de grossesse ou des préservatifs, etc. Et puis après ça peut mener sur un entretien de 15 minutes, une heure, enfin on a quand même la marge de manœuvre de s'adapter aussi aux besoins et aux contraintes des personnes. Donc on est au 10 rue Chantronne, comme je le disais tout à l'heure. Et alors j'ai plus le numéro du planning, mais vous le retrouverez sur internet. Et peut-être juste préciser qu'il y a aussi un numéro national que j'évoquais tout à l'heure, c'est le 0800 08 11 11. Et ça, c'est un numéro qu'on peut appeler en continu. C'est parfois nous qui répondons, mais ça peut parfois être des plannings de toute la France sur des questions de sexualité, avortement, contraception. À tout moment, on peut avoir besoin d'une réponse. Et donc il y a des écoutantes qui sont toujours là, quoi.
2: Pour l'association Addiction France, l'accueil se fait sur rendez-vous au 04 66 65 20 50. Et un mardi après-midi sur deux, sans rendez-vous, un accueil sans rendez-vous, ouvert à tous. Voilà, ne pas hésiter.
0: Ok, merci beaucoup à toutes les trois d'avoir participé à cette émission et répondu à nos questions. Merci également à vous, chers auditeurs, de nous avoir écoutés pendant cette heure d'émission.
1: Merci et nous espérons que vous savez désormais vers qui vous tournez en cas de besoin.
0: Et on vous donne rendez-vous le 24 novembre, toujours en direct de l'Université de Nîmes, antenne de Mende, pour une nouvelle émission consacrée cette fois-ci à l'intelligence artificielle. À très bientôt.
2: Au revoir.
4: Merci. Au revoir, merci.

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Un temps ensoleillé vous attend pour la journée de demain. Si les températures seront assez fraîches en matinée, notamment à Châteauneuf-de-Randon où il fera 9 degrés, le thermomètre continuera de grimper au fil de la journée. Nous attendons 17 degrés du côté de Langogne, 22 à Mende et 24 à Saint-Enémy. La journée du jeudi et du vendredi s'annonce tout autant ensoleillée. Pour la journée de demain, nous fêterons les justes ainsi que les calistes.

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1: Bonjour à toutes et à tous, bienvenue dans votre agenda culturel du lundi 12 octobre au dimanche 18. Bonjour Clara.
2: Bonjour Ludo.
1: Alors Clara, on va commencer ce mardi 13 octobre dans le cadre de la saison du Ciné-Club de Mende. Découvrez April, une comédie dramatique italienne. La séance est organisée pendant la semaine toscane en partenariat avec Mende Volterra. Le réalisateur raconte 3 années de sa vie entre ses engagements politiques, son travail de cinéaste et son expérience de jeune père. Un film drôle et touchant, plein d'ironie et d'autodérision.
2: Jeudi 15 octobre à 18h30, rendez-vous à l'Espace des Anges à Mende pour Cocktail Paradiso, un spectacle qui rend hommage au cinéma italien. À travers des récits et des chansons, Cecilia Ten et Eric Nedelec font revivre les grandes figures du cinéma des années 50 aux années 80.
1: Jeudi 15 octobre à 19h, rendez-vous au Mas de Val, au Mas Saint-Chély pour Une ferme, c'est une vie, un spectacle de Paul Roy sur la transmission des fermes. À partir de témoignages d'agriculteurs, il aborde la vie à la ferme, la place des femmes et l'avenir des villages, avec aussi des chansons et des moments d'échange. Un spectacle ouvert aux agriculteurs comme au grand public.
2: Vendredi 16 octobre à 18h30, rendez-vous à la médiathèque Théophile Roussel de Saint-Chély-d'Apché pour des lectures théâtrales autour du thème du sauvage. Thomas Pouget de la compagnie La Joie Errante proposera une lecture destinée aux adultes.
1: Vendredi 16 octobre à 20h30 à La Pompe à Florac, La Pompe accueille le concert des Brutals. Au programme, des sons insolites, des rythmes décalés, des instruments fabriqués à partir d'objets du quotidien, parfois détournés de leur usage habituel. Une soirée musicale originale, pleine de surprises pour découvrir la musique autrement.
2: Du vendredi 16 au dimanche 18 octobre, les rencontres Terra Nostra reviennent à Sainte-Croix-Vallée-Française pour 3 jours consacrés au cinéma documentaire. Au programme, des projections, des réalisateurs invités, des repas et une buvette, le tout dans une ambiance conviviale.
1: Samedi 17 octobre, dès 19h, rendez-vous à la Rosée du Matin à Nasbinel pour une soirée dub and bass music. Au programme, les groupes FBM Sound System, Kowa et Sanda pour une soirée au son puissant et aux rythmes entraînants.
2: Le samedi 17 octobre à 19h, le café culturel Sillon Lozé à Marvejols lance sa nouvelle saison avec le concert d'Arômes Subtils. Ce duo venu de l'Aveyron mélange musique électro, techno et pop avec des sons décalés, des textes engagés et beaucoup d'humour. Une soirée originale pour taper du pied et découvrir leur univers.
1: Samedi 17 octobre à 20h30, rendez-vous à Banassac pour Excusez-nous, une pièce de théâtre de la compagnie Encycli. Avec humour et réflexion, le spectacle questionne notre place dans la société, notre identité et les choix que l'on doit faire.
2: Samedi 17 octobre à 20h30, rendez-vous au Puech à Alenc pour la première de Before de Mordorfest. Deux groupes lyonnais seront sur scène, boucan entre rock et punk, et Max Lampin au son punk et rock alternatif. Une soirée de concert pour découvrir des groupes indépendants dans une ambiance conviviale.
1: Enfin, dimanche 18 octobre à 18h, le Moulin d'Auxillac à la Canourgue accueille le duo Une Voix, Un Luth. La soprano Stéphanie Briot et le musicien Pascal Pitorino rendent hommage à John Donlad, un compositeur anglais. Ils interpréteront des chansons anciennes venues d'Angleterre, d'Italie et de France pour un concert tout en douceur et en émotion. Voilà, si vous voulez davantage de renseignements, vous pouvez vous rendre sur le portail culturel du département de la Lozère sur culture.lozère.fr.
2: Bonne semaine culturelle à tous.
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0: à Richesse Monde. Alors, je m'appelle Naoko, alors je suis japonaise, je suis chercheuse dans le domaine occitan sur la sociolinguistique et j'enseigne normalement dans une petite université au Japon. J'enseigne le français, la sociolinguiste et l'occitan. J'ai commencé depuis 3 ans, à peu près depuis 2023, et chaque année il y a 20 d'étudiants. Et en ce moment, je suis à Toulouse pour 1 an comme l'année sabbatique. Pourquoi Toulouse ? Parce que j'ai choisi Toulouse, parce qu'ici il y a beaucoup d'activités occitanes. Et moi maintenant, en ce moment, je suis 4 niveaux de cours d'occitan de IEO 31 et un cours de chant polyphonie de Comme d'été et quelques cours à l'université Jean Jaurès en occitan.
1: Ah ben c'est une année sabbatique mais active. C'est
0: très chargé, parce qu'il y a trop de choses à faire et presque chaque semaine il y a quelque chose, la conférence, les balles, les canters. Et de temps en temps il me faut choisir lequel.
1: Ton passage à Toulouse, alors, il te plaît ?
0: Beaucoup. J'aimerais bien rester un peu plus, mais dans 6 mois, il faut que je rentre. Oh là là, je suis triste.
1: Bon, mais tu reviendras nous voir.
0: Bien sûr.
1: Sinon, tu es passée par d'autres villes d'Occitanie ?
0: Oui, alors quand j'étais étudiante, j'étais à Montpellier pendant 2 ans. Mmh. Et ça me plaît beaucoup, bien sûr. Et j'étais à Béziers pendant 6 mois. Et après, je fais beaucoup de tours de l'Occitanie un peu partout. J'y suis allée souvent dans la vallée d'Occitanie en Italie pour faire les enquêtes. Mais c'est vrai que moi, j'avais un peu rêvé. Je rêvais depuis longtemps d'habiter à Toulouse pour savoir un petit peu l'atmosphère, l'ambiance de Toulouse, la ville occitane.
1: Et l'ambiance toulousaine alors ?
0: Alors, Vertalière-Main, très très agréable, c'est très active. Mmh. Et je suis un peu espantée de voir la quantité, la qualité d'activité.
1: Un dernier petit mot ?
0: Vivo la vita di Toulouse.

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1: Bonjour à toutes et à tous et bienvenue sur 48 FM. Vous écoutez l'émission des visites radiophoniques. Et pour ce deuxième épisode de la saison, je suis avec Nicolas Vignaud, paysagiste au CAUE, le Conseil d'architecture et d'urbanisme de l'environnement de la Lozère. Bonjour Nicolas.
2: Bonjour.
1: Eh bien Nicolas, pour ce deuxième épisode, tu nous emmènes où aujourd'hui ?
2: Alors aujourd'hui, je vous propose de voyager à travers la ruralité, mais sans prendre la voiture. On va essayer de regarder des paysages que l'on croit connaître, mais avec plusieurs regards. Et surtout, on va parler de paysages vécus, pas seulement de beaux paysages, mais des lieux habités, des lieux travaillés.
1: Eh bien allez, je te suis, c'est parti, générique.
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1: Bon, je crois que ça y est, on est arrivé dans le générique, on entend des bruits de voiture, mais comme tu l'as dit, aujourd'hui, on s'est déplacé avec nos petites jambes. Et on est arrivé où, Nicolas ?
2: Mais aujourd'hui, on pourrait dire qu'on fait une petite infidélité au Pays d'Art et d'Histoire dans les paysages que nous allons traverser, mais on le fera quand même depuis Mende, donc on est arrivé au musée de Gévaudan, et c'est ici que le paysage va nous arriver en images.
1: Allez, on rentre dans le musée. Et bien justement, pour nous accompagner pendant l'émission, nous avons Géraldine Chopin avec nous, directrice du musée. Bonjour Géraldine.
9: Bonjour.
1: Est-ce que tu peux un peu nous dire où on se trouve ici ?
9: Alors ici, on se trouve à Mende, au musée du Gévaudan, donc quel le musée municipal dont les collections dressent un portrait de la Lozère et de son histoire. Et on présente en ce moment une exposition de photos de Raymond Depardon qui va sûrement vous intéresser.
1: Donc tu nous emmènes, on te suit ?
9: Allez, on va au deuxième étage voir l'exposition.
1: Ça y est, on vient de monter les quelques escaliers. Ça va, on n'est pas trop essoufflé. Géraldine, tu peux un peu nous dire justement où on se trouve ?
9: Alors, on se trouve là au cœur de l'exposition rurale. Donc, une exposition qu'on accueille jusqu'à la fin du mois d'octobre au musée et qui présente l'intégralité de cette série de photos qui en compte 86, donc baptisée rurale. Il s'agit de photographies faites à l'argentique. C'est la pratique de Raymond Depardon en noir et blanc. Et tout cet ensemble, c'est un hommage de Raymond Depardon au monde paysan. Pour vous dire quelques mots de Depardon, il est né en 1942 à la ferme du Garret. C'est un fils d'agriculteur. La ferme du Garret, c'est à Villefranche-sur-Saône, dans le département du Rhône. C'est à 30-40 kilomètres au nord de Lyon. Et Raymond Depardon ne choisit pas de devenir agriculteur, mais depuis tout petit, il veut devenir photographe. Et c'est ce qu'il devient, puisque c'est aujourd'hui, il est immensément reconnu, photographe, aussi réalisateur, de renommée internationale. Alors, il a reçu de nombreux prix, il a été lauréat du Grand Prix National de la Photographie en 1991. Plus récemment, pour toute son œuvre, il a reçu le prix de la BNF, de la Biothèque Nationale de France. Et c'est un des membres de la prestigieuse agence photographique Magnum. Alors son œuvre photographique est foisonnante. Il y a des reportages de guerre qu'il a fait au début de sa carrière. Il est allé couvrir des conflits, pas en France, beaucoup à l'étranger. Et puis il a aussi une carrière cinématographique qui parle de la France, mais aussi du désert, de la justice, de la psychiatrie, qui sont aussi des sujets qui l'ont intéressé. Et pour en revenir à Rural, C'est vraiment un travail qui n'est pas un travail documentaire, c'est pas de l'analyse, c'est pas statistique. Ce qu'il a voulu, c'est vraiment c'est rendre un hommage sensible au monde paysan. Et on a les images qui révèlent en fait les amitiés, les liens d'amitié qu'il a tissé avec les personnes qu'il a rencontrées pendant toute la réalisation de cette série, qui a commencé dans les années 80, et les photos les plus récentes datent de 2017, donc quasiment 30 ans.
1: Mais justement, l'exposition s'appelle Rural, la Lozère, département rural, hyper rural, diront certains. Est-ce qu'il y a un rapport intime entre le photographe Raymond Depardon et la Lozère ?
9: Alors, il n'y a pas de rapport intime avant que Raymond Depardon ne fasse la série Rural. On va dire qu'il ne connaissait pas la Lozère, mais c'est à l'occasion de son projet qu'il a parcouru la Lozère, qu'il a pu rencontrer des habitants, alors, surtout en Lozère, des habitants du pont de Montvert. Et l'intimité, elle est venue dans un second temps, c'est-à-dire qu'il a eu une approche humble, il a été patient pour que les personnes acceptent de lui parler, de se laisser photographier, de rentrer dans leur maison. Il disait lui-même, c'est plus dur, plus difficile de rentrer dans un intérieur paysan que de pénétrer dans le palais de justice de Paris. Et donc cette intimité, en fait, c'est après qu'elle est venue. Et les personnes qu'il a photographiées, il est vraiment devenu ami avec elles. Il les a photographiées sur plus de 15 ans. Donc il est venu, il est revenu et re-revenu. Et pour compléter là, ce que je dis sur l'intimité avec la Lozère, les photos, elles rentrent un peu dans la vie des gens. Alors, il n'y a jamais de voyeurisme, mais ça effleure des sujets qui peuvent être la vie quotidienne, les relations familiales, la solitude, la dureté du quotidien, et puis aussi la transmission des fermes, en fait, aux générations futures. Des pages qui se tournent, des époques qui changent, et ça effleure aussi ça peut effleurer aussi le sujet de la mort, de l'après.
1: On parle un peu des humains qui habitent ce territoire. Peut-être, Nicolas, avec ton regard aussi de paysagiste, sur cette notion de paysage, qu'est-ce qu'il y a à raconter un peu sur cette expo ?
2: Oui, mais je pense que c'est cette proximité qui change aussi notre manière de regarder le paysage. Quand on connaît quelqu'un justement qui habite une ferme, là, dans le cas de Depardon, le bâtiment n'est plus seulement le bâti en pierre. Voilà, il devient sa maison, son outil de travail, son histoire familiale. Donc c'est le paysage, en fait, se charge un peu du vécu de ses habitants et il devient un paysage vécu.
1: Et bien justement, Géraldine, là, on vient de s'avancer devant quelques clichés. Qu'est-ce qu'il nous montre Raymond Depardon à travers ces clichés ?
9: Alors moi, je dirais déjà, il montre un peu son approche, son errance, sa prospection. Sur les photos, il y a plusieurs fois, à plusieurs reprises, on voit des routes qui sont photographiées. Et ces routes-là, comme celle qui est sur le mont Lozère, celle du col du Sapé, eh bien, c'est le travail d'approche de Pardon qui a concrètement vraiment et un peu erré en Lozère avant de pouvoir rencontrer des personnes grâce à l'indication d'un maire, d'un facteur. C'est lui qui dit ça, il y a quelque sorte des indiques qui l'ont invité à pousser plus loin son exploration. Donc ça, c'est quelque chose qui vraiment fait partie du travail et qui est montré à travers la série de photos. Ce qu'il montre aussi, c'est des personnes qui sont en train de travailler, même si son documentaire, c'est pas un documentaire sur le travail, mais on voit des gens en pleine action. Là, je pense à Marcel Privat, là, ou à Raymond Privat qu'on voit ici, qui sortent leurs bêtes tous les jours. C'est des octogénaires, mais qui continuent de travailler, comme ils l'ont toujours fait, et probablement parce qu'ils ne savent pas faire autre chose. Donc il y a un peu une dimension du travail. Il y a des photos qui montrent également un peu la solitude ou des campagnes qui se vident. Je pense notamment dans la salle suivante. C'est donc la première salle du musée de l'exposition. Elle est consacrée à la Lozère, qu'on a mis en majesté. Dans la salle suivante, les photos ont été prises dans le département de la Haute-Loire, notamment sur la commune du Failly-sur-Lignon, où plusieurs photos ont été prises quasiment du même point de vue, même si ce n'est pas une démarche OPP, comme nous expliquera Nicolas. Mais voilà, on voit des commerces qui sont fermés, on voit des rues très peu fréquentées. Donc ça, il nous parle, ces photos montrent qu'il y a un changement dans nos petits villages. Voilà, des commerces qui ferment, par exemple. Cette forme, on va dire, de dépeuplement, elle transparaît aussi à travers des photographies qui représentent des habitants qui, quand ils étaient jeunes, il y avait 5 familles qui vivaient dans le hameau. Et dans les années 80, il n'y a plus qu'une seule maison qui est habitée. Et je prends l'exemple en Dordogne de Madeleine Lacombe, qui vit toute seule dans un petit hameau éloigné des commerces. Et Madeleine Lacombe, voilà, qui, avec cette photo là où son visage est caressé par les rayons du soleil, elle va encore chercher son eau au puits. Parce que l'aménagement du territoire n'a pas été jusqu'à apporter l'eau courante dans un petit hameau où il n'y a plus qu'une seule personne qui vit.
1: Photo de 1987 pour les auditeurs, s'ils veulent à peu près savoir où situer ce niveau de développement dans la campagne de Dordogne.
9: Oui, et puis je trouve aussi que les photographies parlent aussi un peu évoquent, effleurent. Les choix de vie qui sont faits par les protagonistes, choix de vie ou des non-choix de vie, des personnes qui ont été cultivateurs, éleveurs avec leurs parents, les parents décèdent, de manière presque automatique, ils reprennent la ferme et on peut se demander si c'est des choix, des héritages lourds à porter ou pas, si c'est comme ça.
1: Oui, donc derrière une photographie de ferme, il peut y avoir toute une histoire humaine.
9: Exactement, oui. Je dirais que c'est le décor, c'est le théâtre, et que la ferme, c'est un élément important de la vie des familles de paysans.
2: Et ça me paraît aussi essentiel pour parler de paysage aujourd'hui. Donc un paysage n'est pas seulement celui qu'on voit depuis la route, c'est aussi celui que quelqu'un vit tous les jours. Le paysage s'inscrit sur le temps long.
1: Et toi, Nicolas, donc on l'a dit, tu es paysagiste. Quand tu regardes une photo de Pardon, notamment dans cette expo, qu'est-ce que tu vois avec ton œil ?
2: Alors bien sûr, pour parler du sujet du paysage, on pourrait regarder donc comment s'organise l'espace, le relief, les pentes, les lignes d'horizon, pour savoir finalement où se situer grâce à ces éléments. Mais c'est surtout important de voir la part du ressenti, de l'ambiance qu'on en ressent. Justement, il faut être curieux pour aller au-delà de simplement ce qui est visible. Et je me questionne donc sur pourquoi tout cela est là, qu'est-ce que ça nous raconte. Justement, Raymond Depardon le dit, c'est pas les lieux finalement remarquables qui l'attirent, mais c'est plutôt ceux qui paraissent simples, mais qui sont en tout cas chargés de sentiments. Et un paysage n'est jamais arrivé comme ça. En fait, il est en évolution, il est le reflet donc de cette histoire entre milieu naturel et de ceux qui l'habitent. Et dans ces photographies, ce que je pourrais interpréter, c'est que chacun des motifs n'est pas à regarder pour ce qu'il est. Une photo, le chemin d'un arbre, c'est pas juste à prendre pour ce qu'il est, mais ce qu'il peut raconter sur le climat, sur une altitude, sur une pratique agricole, une époque ou une manière d'habiter.
1: Ouais, donc quand on pourrait regarder une photo et qu'on dirait c'est joli, on peut aller plus loin que ça.
2: Oui, je crois que c'est justement une des choses que les photographies de Pardon permettent, c'est de ralentir, regarder les détails, tout ce qui compose finalement la vie de la personne au moment où la photo a été prise.
1: Là justement, on vient de faire quelques pas, on va justement prendre comme exemple une photo et essayer de voir ce qu'elle nous offre au regard. Tiens, par exemple, celle-ci, Nicolas, qu'est-ce que tu vas nous dire sur cette photo ?
2: Mais sur cette photo, justement, on aperçoit un arbre, un peu en rebord de plateau. Donc on est ici sur la commune de Grisac, sur les contreforts du Bougès, face au mont Lozère. Et ici, on est sur un petit plateau d'altitude, autour des 1000 mètres. Ce qui est frappant, c'est cette impression d'espace ouvert, mais qui reste à une échelle assez proche, finalement assez intime. On a les prairies, les arbres qui accompagnent les chemins, les murets, les bâtiments, et derrière, justement, les grands reliefs, le grand paysage qui s'ouvre en panorama.
1: Et bien justement, qu'est-ce que cette organisation du paysage soulignée par cette photo nous dit du territoire ?
2: Elle nous dit que ce paysage est largement construit par l'activité agricole. Finalement, c'est les prairies, les clôtures, les chemins, les murets. Et tout cela traduit une manière d'organiser le territoire. Ce sont des paysages pastoraux, mais ce sont aussi des paysages habités. C'est vrai, comme ça peut être dit dans l'exposition, l'exposition, voilà, que l'apparence de ces paysages, elle peut être un peu d'une nature sauvage, un peu laissée, voilà, de manière spontanée, mais en fait, ce sont des étendues qui étaient façonnées vraiment par des pratiques, un peu en héritage finalement. C'est un paysage hérité qu'on a sous les yeux.
1: Tu nous racontes tout ça, Nicolas, mais on n'a pas forcément l'explication quand on voit la photo, Géraldine.
9: En effet, et ça, c'est un choix de Raymond Depardon. Les photos sont toujours légendées dans la série rurale, mais pas uniquement. De la même façon, il y a le nom de la personne qui a présenté, le nom du hameau, quand il y en a un, et celui de la commune, donc suivi du nom du département et de l'année de la prise de vue. Alors là, pour illustrer ce que je viens de dire, ici on a une photo qui représente Louis Bresse, et elle est légendée Louis Bresse, Grisac, Le Pont de Montvert, Lozère, 1993.
1: Voilà. Effectivement, c'est très informatif comme description de photo. On parle beaucoup des paysages, hein, mais Depardon photographie aussi les intérieurs, n'est-ce pas ?
9: Exactement. Ces fameux intérieurs dans lesquels il est si difficile de pénétrer. On a quelques photos, en fait, de personnes qui ont été prises dans leur cuisine. Alors, je parlerai tout d'abord de la photo de 1972 qui, on va dire, inaugure la série rurale, mais qui ne fait pas partie de cette démarche. C'est la photo qui représente Antoine Depardon. C'est le père de Raymond Depardon. Il est assis dans la cuisine à la ferme du Garret. C'est à la fin d'un repas. Au premier plan, la table est encore dressée. Et la cuisine dans la ferme, c'est la pièce à vivre, la pièce où on se tient. Cette cuisine à la ferme du Garret, sur sa table, c'est là que Raymond Depardon a fait ses devoirs lorsqu'il était petit garçon. C'est la table où on mange et autour de laquelle on se tient. Et on en voit d'autres. On voit celle de Louis Bresse à Grisac. Également la pièce de la maison de la famille Privat au pont de Montvert. Alors on décèle des points communs qui ne sont pas propres à la Lozère ni à la ferme du Garret, à savoir le Beaujolais. Mais voilà, dans ces cuisines, on retrouve le Cantou, le garde-manger. On peut deviner l'emplacement de la souillarde. On a, j'ai envie de dire, d'antiques cuisinières, et puis parfois l'horloge, tantôt le calendrier des PTT.
2: La manière dont on entre dans une maison, dont elle s'ouvre sur la cour, dont les bâtiments agricoles sont disposés autour, tout cela fait partie du paysage, et le paysage, finalement, il commence presque sur le pas de la porte.
1: Oui, donc on passe du grand paysage au paysage de l'intime.
2: Oui, par exemple, là, si on arrive un peu devant une série qui a été prise au Villaret, donc sur la commune du Pont de Montvert, on voit justement cette architecture faite de granit, de schiste, avec les toitures, du coup, et les volumes assez massifs. Finalement, ce sont des bâtiments qu'on pourrait qualifier de trapus, voilà, où on arrive d'ailleurs à voir une évolution successive dans la construction de ces bâtiments. Et en fait, dans le bâti que l'on peut voir, c'est davantage une manière finalement d'habiter ces lieux, de faire un peu appel aux ressources locales et également à la manière dont on voit les usages agricoles, justement par rapport aux portes de grange, aux étables, aux poulaillers. Mais ce que montre aussi Raymond Depardon dans ses clichés, ce n'est pas forcément que voilà, le documentaire sur l'architecture rurale des Cévennes, bien au contraire. C'est du coup telle qu'elle était au moment de sa prise de vue. Donc là, on est en 1993 et sur la photo, on n'a pas dissimulé ou masqué le fil électrique, le poteau, la cheminée, l'échelle appuyée contre le four. Voilà, il y a tous ces éléments modernes finalement ou contemporains qui participent à la vie de l'espace. Finalement, là, ça nous amène aussi à voir l'architecture et le paysage comme des livres ouverts.
1: Donc là, on vient de parler des bâtiments, des paysages. Géraldine, est-ce que lui se considère comme un photographe de paysages ?
9: Non, pas du tout. C'est pas comme ça qu'il se qualifie, qu'il définit son travail. Il s'avère qu'il y a des paysages dans son travail, mais c'est pas son sujet. On va dire qu'il participe comme des pièces de puzzle à une vision d'ensemble. Mais il y a quand même de très belles photos de paysages. Je pense notamment au troupeau là, de brebis qui est dans une prairie au pont de Montvert. Les tirages en noir et blanc sont d'une magnifique qualité parce qu'il y a des noirs qui sont très profonds, comme l'espèce de noir absolu, et puis des dégradés de gris qui sont très délicats. On sent le velouté des toisons, des brebis. Voilà, il y a la délicatesse du ciel au petit matin, des brumes ailleurs, là, dans la vallée, dans les gorges du Tarn. Voilà.
1: On a compris, ce qui fera retenir, c'est que Raymond Depardon ne se considère pas comme un photographe paysagiste. Mais nous, ça tombe bien, on a un paysagiste avec nous. Toi, justement, c'est ton travail de paysagiste, non d'observer les transformations du paysage?
2: Alors oui, et justement, il existe des outils comme les observatoires photographiques du paysage. On sait que c'était...
1: Les OPP, tout à l'heure on en parlait, je crois.
2: Voilà, donc c'est l'idée un peu assez simple de photographier un lieu d'après un point de vue précis, et puis après de revenir régulièrement au même endroit pour voir comment le paysage évolue. Donc ce qui est intéressant, c'est qu'on ne cherche pas forcément à dire si le paysage est devenu mieux ou moins bien, c'est qu'on cherche d'abord à comprendre ce qui change et pourquoi. Et l'objectif est de faire de la photographie finalement un outil d'observation du changement. Et dans ce sens, l'idée voilà, des photographies de Depardon, c'est pas de montrer un paysage qui pourrait être remarquable ou un peu voilà, polissé, on pourrait dire. C'est vraiment de montrer tel qu'il est aujourd'hui. Et donc les OPP ont été créés justement en 1989, donc à l'initiative du ministère de l'Environnement, pour doter vraiment les collectivités d'un outil permettant une gestion qualitative des paysages. En fait, ils reprennent l'esprit de la mission d'ATAR, donc qui était une commande publique lancée également au milieu des années 80, qui a réuni une trentaine de photographes, dont Raymond Depardon, voilà, pour représenter le paysage français contemporain. Donc en fait, c'était l'idée de faire du paysage un objet d'enquête documentaire, mais et pas seulement un objet esthétique. Et donc en 1992, c'est le département de l'Hérault qui a lancé la première mission des prises de vue de son observatoire et qui l'a confié justement à Raymond Depardon. Et sur les 150 clichés, 53 qui ont été retenus pour constituer l'itinéraire, justement, ont comme référence initiale les photographies en noir et blanc de Depardon.
1: Et justement, ces OPP, on en a en Lozère ou pas?
2: Alors oui, on en a même trois qui sont actifs. Il y a celui le plus vaste en étendue qui recouvre du coup l'entente Causse et Cévennes. Le parc national des Cévennes également en a un avec même certains points sur la réserve de ciel étoilé et le paysage nocturne. Et plus récemment avec le PNR de l'Aubrac. Et ainsi que plusieurs clichés qui sont en cours de réflexion voilà, pour venir compléter la collection sur le grand site de France des Gorges du Tarn, de la Jonte et des Causses.
9: Oui, alors je rebondis un peu, ça me fait penser à quelque chose que tu dis, Nicolas, c'est que le travail de Raymond Depardon dans cette série rurale, il cherche à montrer une évolution, un peu comme le font les OPP, mais cette évolution, c'est capter des façons de vivre et de travailler, enfin, de la vie de paysan qui n'existera plus après la disparition de ces paysans-là. Les territoires qu'il a choisi de parcourir et de photographier, que ce soit la Lozère, la Haute-Loire, la Dordogne ou bien la Haute-Saône, ils ont un point commun, c'est que ce sont des territoires de moyenne montagne où on n'a pas pu appliquer les encouragements du gouvernement à moderniser, intensifier l'agriculture à cause d'un relief qui n'était pas propre à cela. Donc quelque part, on pourrait dire que ça documente quelque chose qui n'existerait plus.
1: Et son travail sur la ruralité, Depardon, il l'a pas arrêté à la photographie, il l'a poursuivi avec un autre travail.
9: Exactement. Un travail qui a été mené simultanément, c'est la réalisation, en compagnie de son épouse Claudine Nougaret, d'un film, plus précisément de trois films, qui forment la trilogie Profil paysan, et on pourrait même dire que certaines photos de la série rurale sont presque des photos de repérage du photographe pour aller rencontrer des personnes qui, après s'être laissées photographier, se laisseront filmer par lui sur plusieurs années. Et dans ces films, donc il y en a trois, il y a d'abord l'approche année 2000, le quotidien 2005 et la vie moderne 2008. On retrouve les mêmes protagonistes. Certains décèdent, on ne les retrouve plus. Et Depardon les laisse parler. Alors on entend parfois beaucoup de silence. Parfois, il relance un peu. On a des bribes de conversations, de témoignages qui parlent de leur quotidien. Et voilà, des sujets que j'évoquais tout à l'heure, la transmission, les choix de vie, le célibat, l'isolement, la solitude, choisie ou non.
2: Ça me fait penser justement à ces films, à plusieurs autres films qui ont été tournés sur la Lozère, notamment, pour ne citer qu'eux, hein, mais Les Inconnus de la Terre, du coup, qui a été réalisé par Mario Ruspoli au début des années 60, mais également toute la série de films documentaires ethnographiques sur l'Aubrac, qui a été fait voilà, aussi dans les années 60, de 63 à 73. Qui sont d'ailleurs, pour ces derniers, disponibles sur le site du CNRS. Et en fait, ces films-là font un peu le complément avec peut-être une approche un peu plus récente de Raymond Depardon sur le monde paysan.
6: D'accord. Tu nous as parlé d'un site naturel, l'Aubrac. Là, on se déplace entre Vialas, le pont de Montvert. Dans ces paysages, on traverse le parc national des Cévennes. Qu'est-ce que ça change dans notre manière d'approcher le paysage ?
2: Disons que cela rappelle surtout que ce territoire est reconnu pour ses patrimoines donc naturels et culturels, mais qu'il ne s'agit pas d'un territoire sans humains. D'ailleurs, comme en témoigne la reconnaissance mondiale de l'UNESCO pour l'agropastoralisme qui a façonné ces paysages. Et le parc national des Cévennes a d'ailleurs cette particularité d'être un espace habité avec des villages, des hameaux à l'année. Et cela pose une question justement qui est assez passionnante, c'est comment on protège un paysage qui est justement le résultat de pratiques humaines.
9: D'après ce que tu dis, Nicolas, on peut penser que le paysagiste, c'est toi, mais ce sont aussi tous les paysans qui sont représentés dans les photos de Raymond Depardon.
2: Eh bien oui, tout à fait. C'est ceux justement qui ont contribué à le façonner. Finalement, le paysage ne peut être qu'un reflet de leur manière d'habiter sur le territoire. Donc c'est vrai que souvent, quand on parle de préserver un paysage, ça ne signifie pas le figer. C'est toute la subtilité, finalement, de comprendre les usages qui l'ont produit, pour ensuite justement voir comment ils évoluent et tout en transmettant les richesses qui les composent.
9: Et s'il y a un type d'agriculture qui disparaît, il faut qu'on accepte qu'il y ait un paysage qui disparaisse avec. Par exemple, enfin, s'il n'y a plus de pastoralisme parce que les fermes ne sont pas reprises, eh bien le paysage va se refermer, je crois que c'est l'expression consacrée.
6: On arrive doucement mais sûrement à la fin de ce road trip photographique et de cette émission. Et mais justement, c'est une question, après une visite comme celle-ci, qu'est-ce que vous pourriez conseiller à quelqu'un qui sort du musée et va reprendre la route en Lozère, peut-être même les mêmes routes que Raymond Depardon ?
9: Eh bien, moi, je lui conseillerais peut-être d'aller du côté du pont de Montvert, se promener près des hameaux, de Grisac, de Lermé, du Villaret. Je lui conseillerais aussi d'être attentif sur la route qu'il parcourt, soit en voiture ou camion, comme Raymond Depardon, ou même à pied, et de voir qu'il y a plusieurs voies de circulation qui se croisent. Il y a la route bitumée avec son marquage qui devient après une route bitumée sans marquage, parfois un chemin de terre. Cette route, elle va croiser ou longer des passages d'animaux, des drails qui sont bordés de murets en pierre et aussi les fameuses clôtures. Et puis on croise aussi des chemins de randonnée maintenant avec ces panneaux indicateurs d'EGR qui sillonnent la Lozère.
2: Eh bien, moi, de mon côté, ça pourrait être qu'en ressortant justement de cette exposition, c'est de rester humble justement face à ces paysages, face à ceux qui les façonnent. Finalement, de voir un paysage, on peut le contempler, on peut le voir voilà, à travers les vitres de sa voiture, au détour d'un virage, lors d'une randonnée, d'une ascension à un col. Mais justement, tout ce paysage-là n'est pas qu'un décor, justement, c'est de garder finalement une petite curiosité en tête pour se demander qui c'est qui participe, qui c'est qui l'habite, qui c'est qui l'entretient, finalement qu'est-ce qui a changé aussi dans ce paysage-là, que ce soit au fil des saisons ou des années, et ce qui pourrait changer demain.
6: Merci pour cette conclusion, merci à vous deux, les auditrices, auditeurs connaissent, ils savent qu'à la fin de l'émission, on conclut par les actualités justement qui en plus font lien avec cette émission, mais avant ça aussi, ils ont l'habitude de l'anecdote. On a l'habitude à chaque fin de visite de finir sur une petite anecdote croustillante que les auditeurs auditrices pourront, dans lors des dîners mondains, un peu pouvoir se la péter. Quelque chose d'un peu de rigolo qui ressort, Géraldine ?
9: Oui, j'ai une anecdote qui m'a été rapportée. C'est une phrase d'un des deux frères Privat. Je crois que c'est Raymond Privat, donc qui sont paysans au Villaret. Et alors, Depardon n'est pas spécialement portraitiste. Néanmoins, lorsque François Hollande a été élu président de la République, c'est lui qui a fait la photo du président de la République dans les jardins de l'Élysée. Et Marcel Privat, ou Raymond Privat, qui avait été un prix en photo quelques années plus tôt par Raymond Depardon, Monsieur Privat aurait dit « J'ai le même photographe que le président de la République ».
6: Ça, c'est la classe. On peut finir là-dessus pour cette anecdote. Merci beaucoup, Géraldine. Et également, donc, on va terminer par parler des actualités. Qu'est-ce qu'il y a justement comme actualité liée à cette exposition, Géraldine?
9: Alors nous, on a programmé l'exposition dans le courant de 2026, année internationale du pastoralisme, décrétée par l'UNESCO. Et c'est aussi une exposition de photos dont les dates concourent avec l'ouverture du bicentenaire de la photographie, donc a eu lieu au mois de septembre et qui va durer un an. Et enfin, j'ai envie de partager aux auditeurs que j'ai envie de les encourager à voir les films Profil paysan, la fameuse trilogie dont je vous ai parlé. Et ces trois films vont être projetés dans la deuxième quinzaine du mois d'octobre au cinéma Le Trianon de Mende.
6: Et toi aussi, Nicolas, tu ne repars pas tout de suite. Le CAUE a aussi une actu au musée pour ce mois d'octobre.
2: Et oui, elle prolonge assez naturellement ce que l'on vient de raconter, car en octobre, c'est le mois de l'architecture en Occitanie, ainsi que les journées nationales de l'architecture du 16 au 18. Donc à cette occasion, le CAU vous propose de venir dans le hall du musée du Gévaudan pour découvrir l'exposition « À quoi tenons-nous ?» ou son nom refuge, qui est l'aboutissement de la résidence artistique et itinérante d'Amélie Dandois et Sarah Lestrade. En fait, c'est dans le cadre d'un dispositif d'e-résidence d'architecture en France, du réseau des maisons de l'architecture, en 2025. Elles ont parcouru donc à pied les 5 grandes régions naturelles de Lozère pour regarder autrement son architecture et ses paysages. Et c'est ce qu'elles nous ont montré, que marcher permet de ralentir le regard et permet ainsi de découvrir que l'architecture, le paysage et les manières d'habiter sont indissociables. Et le guide de balade architecturale moderne et contemporaine en Lozère est justement né de cette démarche. Donc le fait d'aller sur le terrain, de rencontrer les habitants et de regarder comment l'architecture contemporaine dialogue avec les paysages. C'est finalement un peu dans, on peut dire, un lien avec la démarche de Depardon. Et donc cette exposition retrace leur arpentage et le processus de création. Elle se représente du 7 au 30 octobre dans le hall du musée avec 3 temps forts. Donc il y a 2 visites guidées qui sont prévues les vendredis 9 et le vendredi 16 octobre de 14h à 15h, ainsi qu'une inauguration du guide et de l'exposition le samedi 17 octobre à 14h30, suivie d'une balade sensible d'une heure à travers le musée et la ville.
6: Eh bien, écoutez, on peut terminer là-dessus. Merci beaucoup, Géraldine Chopin, directrice du musée du Gévaudan, de nous avoir accueillis pour cette émission. Merci beaucoup aussi à toi, Nicolas, paysagiste au CAUE, pour nous avoir éclairci et nous avoir accompagnés aussi pour cette visite. Et restez sur 48FM, on se retrouve le mois prochain pour une nouvelle visite radiophonique. Au revoir.
9: Au revoir et merci.
2: Au revoir.
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11: Bonsoir à tous et bienvenue sur 48 FM pour la rentrée de l'oreille musicale. C'est la 13e saison et je suis particulièrement ravi de continuer cette aventure avec vous. Le 2 septembre dernier, j'apprenais le décès du réalisateur Tony Gatliffe. Celui-ci a marqué ma jeunesse par différents films évoquant la musique tzigane, un esthétique cinématographique qui me faisait voyager sans même bouger de mon fauteuil. Des bandes originales de films superbes dont il était parfois le compositeur. Pour tout ça, j'ai voulu vous faire voyager aussi à travers ces différents BO. Impossible d'évoquer l'œuvre de Tony Gatliffe sans remonter aux racines avec Les Princes, sorti en 1982. C'est avec ce film que tout commence vraiment pour lui, le premier coup d'éclat qui va poser les bases de tout son cinéma. On y suit Marco, joué par Gérard Darmon, un Rome fier qui refuse l'assimilation et s'accroche furieusement à ses traditions au cœur d'une cité HLM de la banlieue parisienne. Gatliffe y filme la marginalité, la fierté d'un peuple et le choc des cultures sans aucun misérabilisme. Et la musique déjà omniprésente agit comme un cri de ralliement et de résistance.
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On continue avec le film fondateur sorti en 1993, L'Hachodrome, qui veut dire bon voyage en langue romanie. L'Hachodrome, c'est un grand voyage musical qui commence dans le désert en Inde, là d'où partent les premiers gitans. Au fil des siècles, on suit une famille sur la route. Ils s'installent en Turquie, traversent la Roumanie, subissent le froid des camps en Slovaquie, puis remontent jusqu'en France et finissent leur route en Espagne. Tony Gatliffe choisit de ne pas mettre de dialogue. C'est la musique qui raconte tout. À chaque pays traversé, les gitans adoptent les instruments locaux. La flûte en Inde devient clarinette en Turquie, violon dans les Balkans, guitare swing en France et flamenco en Andalousie. C'est un hommage vibrant à un peuple qui a su transformer des siècles de galères et d'exil en une musique universelle. On s'écoute tout de suite quatre morceaux tirés du film pour se plonger dans ce voyage gatlifiant.

Après la grande fresque de Latchodrome, on passe à Gaggio di Lo, sorti en 1997. Après m'être pris une immense claque avec Chat noir chat blanc de Kusturica et avoir découvert Romain Duris dans Le Père et le Jeune, il m'était impossible de manquer ses débuts au pays des Tziganes. C'est mon tout premier Gatlif. Gaggio di Lo, ça veut dire le fou d'étranger. On y suit Stéphane, un jeune Parisien débarqué seul en Roumanie au cœur de l'hiver. Muni d'un enregistreur, il cherche une chanteuse inconnue, entendue sur une cassette, léguée par son père. Il échoue dans un village rom sans parler un mot de la langue. Accueilli par le vieux musicien Isidore, ce Gaggio finit par se faire adopter par la communauté. Il découvrira la beauté des musiques, la folie des fêtes, mais aussi la réalité brute du racisme. C'est aussi dans ce film que Tony Gatlif révèle l'incroyable Rona Hartner, actrice et chanteuse franco-roumaine, disparue malheureusement en 2023. Dans le rôle de Sabina, elle apporte une énergie volcanique, sauvage et libre, créant une alchimie foudroyante à l'écran face à Romain Duris. Ils rejoueront d'ailleurs ensemble en 1998 dans « Je suis né d'une cigogne », toujours sous la direction de Tony Gatlif.

0: Après ce passage en Roumanie avec Gadjo Dilo, on rentre en France en 2002 avec Swing, un film solaire qui pour moi incarne le vivre ensemble à travers la musique. L'histoire, c'est celle de Max, un jeune garçon de 10 ans en vacances chez sa grand-mère en Alsace. Un jour, en s'aventurant dans un camp gitan voisin, il entend un morceau de guitare qui le bouleverse. C'est le déclic. Max veut absolument apprendre la guitare manouche. Il rencontre Miraldo, un virtuose du genre, qui accepte de lui enseigner la musique. C'est là qu'il croise aussi la route de Swing, qui va lui faire découvrir son monde. Swing est une passerelle entre les cultures. Gatliff y filme la transmission et le vivre ensemble. C'est aussi un hommage au jazz manouche et à la mémoire de Django Reinhardt, porté à l'écran par de véritables figures de cette musique, comme les guitaristes Chavalo Schmidt et Mandino Reinhardt.
1: Va prendre ton violon.
2: Non, je suis pas d'accord.
1: Va prendre ton violon, qu'est-ce que tu fais?

Retour en Roumanie avec le film Transylvania sorti en 2006. Là aussi, je me suis pris une véritable claque musicale. Gatliff nous entraîne dans un road trip à travers la Transylvanie, région du centre de la Roumanie. On y suit le parcours de Zingarina, joué magnifiquement par l'actrice Asia Argento, partie à la recherche de son grand amour. À travers sa quête, Gatliff nous fait découvrir les paysages glacés de cette région et surtout une musique qui vous envoûte et vous transporte dans ce coin du monde. Tout comme avec Swing, il fut difficile de faire un choix dans la BO. Donc voilà un grand voyage musical à travers la Transylvanie.

On poursuit notre parcours avec Liberté, sorti en 2009. Avec ce film, Tony Gatliffe aborde un sujet grave et trop souvent méconnu. Le sort des Roms en France durant la Seconde Guerre mondiale, traqué par le régime de Vichy. Mais au-delà de la mémoire et de l'histoire, le film est traversé par une énergie de vie incroyable, portée évidemment par la musique. À noter l'interprétation par Catherine Ringer du titre « Les Bohémiens », dans lequel elle y pose sa voix brute, poignante et déchirante, pour offrir une prestation absolument magnifique qui me donne des frissons à chaque écoute.

Le voyage se poursuit avec le film Geronimo, sorti en 2014. Cette fois, Gatliff nous plonge dans le sud de la France, sous la chaleur étouffante du mois d'août. Le film réinvente une sorte de West Side Story moderne. Neil, une jeune fille d'origine turque, s'enfuit de son mariage forcé pour rejoindre son amoureux, Lucky, un jeune gitan. Cette fuite déclenche une véritable guerre d'honneur entre les deux clans du quartier. Au milieu du chaos, Geronimo, une éducatrice de rue passionnée jouée par Céline Salette, tente le tout pour désamorcer l'engrenage de la violence. Mais ce qui fait la force unique de ce film, c'est que la tension et les affrontements ne se passent pas seulement par les armes, mais aussi par la musique et la danse, dans des battles de flamenco, de hip-hop, accompagnés de rythmes orientaux. Durant le film, on peut aussi entendre des morceaux aux teintes balkaniques, et c'est bien évidemment cela que j'ai choisi de vous diffuser.

On termine notre voyage avec le film Jam, sorti en 2017. Dans ce film, Tony Gatliffe nous emmène cette fois entre la Grèce et la Turquie, en plein cœur de la mer Égée. On y suit Jam, une jeune femme grecque effrontée et pleine de vie, incarnée par l'incroyable Daphne Patakia. Envoyée à Istanbul par son oncle, interprété par le grand Simon Abkarian, pour trouver une pièce de bateau, elle y rencontre Avril, une jeune Française bénévole venue aider les réfugiés. Ensemble, elles entament un périple musical et poétique d'Istanbul jusqu'à l'île de Lesbos. À travers ce voyage, Gatliffe rend un hommage vibrant au rebetiko, cette musique populaire grecque souvent comparée au blues des Balkans, née de l'exil et des fusions entre l'Orient et l'Occident. Incident.

C'est maintenant l'heure de refermer cette parenthèse musicale dans le merveilleux monde de Tony Gatliff. Vous l'aurez compris, tous ces films ne sont pas dans cette émission. J'ai fait le choix assumé de me concentrer sur ceux qui m'ont marqué, qui m'ont fait voyager et qui m'ont fait découvrir la musique tzigane et d'autres contrées. Pour tout ça, merci Monsieur Gatliff. Je termine bien évidemment en musique avec l'un de mes plus beaux morceaux du cinéma de Gatliff, le chant de la paix, tiré du film Swing. Regardez ce film rien que pour voir et écouter ce titre qui réunit les cultures par la musique. Je vous souhaite une très bonne soirée et je vous donne rendez-vous le mois prochain pour un nouveau numéro de l'Oreille Musicale.

Salut, bonjour ou bonsoir et bienvenue dans Exit Music. Je suis ravi de vous retrouver pour une nouvelle année d'écoute musicale éclectique et j'espère sympathique sur les ondes de 48FM. Moi, mon petit nom, c'est M, vous le savez déjà, vous connaissez certainement ma voix si vous écoutez régulièrement 48FM, notre très chouette radio associative locale qui émet à Mende, à Marvejols et à Langogne. Et bien entendu, partout ailleurs, grâce à la magie de l'Internet. Je vous propose de démarrer cette nouvelle saison et cette nouvelle émission Exit Music un petit peu différemment des années précédentes. En effet, jusqu'à présent, j'essayais de me tenir à cette petite tradition de démarrer et de clôturer chaque émission avec un morceau de Radiohead, puisque c'est ce groupe qui a donné son titre Exit Music à cette émission, avec un morceau magnifique que je vous ai déjà passé dans sa version originale ou dans d'autres versions à plusieurs reprises au cours de ces quelques années déjà passées ensemble sur les ondes de 48FM. Mais cette année, puisque nous avons un petit peu fait le tour du répertoire de Radiohead et des différents musiciens qui composent ce groupe, on va passer à autre chose, peut-être que c'est le moment. Je vous propose donc qu'on commence par rendre hommage à Catherine Ringer, une personne très engagée, évidemment la chanteuse d'Erita Mitsuko, mais également une grande danseuse et une personne tout à fait à part dans le paysage médiatique français qui nous a fait tellement de bien pendant toutes ces années. On va donc démarrer par le morceau Andy, morceau ultra connu d'Erita Mitsuko, sorti en 1986 sur The No Comprendo. Ce morceau Andy est tellement connu, tellement entendu, que je vous propose d'en découvrir une autre version, intitulée Andy Bassapella, et remixée par Jesse Johnson sur l'album d'Erita Mitsuko, sorti en 1990 et sobrement intitulé Heureux. C'est surtout une sorte de compilation des meilleurs morceaux d'Erita Mitsuko jusqu'à ce moment-là, proposée uniquement dans des versions remixées, notamment remixées par Fred Chichin lui-même, le guitariste-compositeur d'Erita Mitsuko et compagnon de Catherine Ringer, ici remixeur donc de ses propres morceaux sous le nom de Fat Freddy. Mais je vous l'ai dit, ce Andy Bassapella que nous allons écouter n'a lui pas été produit par Fat Freddy, mais par Jesse Johnson, comme d'autres morceaux ont pu être remixés sur cet album heureux par d'autres producteurs connus comme William Orbit ou certains DJ comme Dynasty par exemple. Bref, écoutons ce Andy Bassapella.

0: Voilà, pour rentrer dans le vif de l'émission après ce petit morceau hommage au Rita Mitsuko et à Catherine Ringer, on vient d'écouter DJEJ avec le morceau You en featuring avec Miscellaneous, beatmaker et rappeur franco-britannique de son vrai nom Pierre Scarland ou Scarland. Je ne sais pas si on prononce à la française ou à la britannique. En tout cas, c'est un artiste avec lequel DJEJ collabore très souvent. DJEJ, je vous en ai déjà parlé également, c'est Jérôme Soudan, beatmaker, DJ et producteur français qui mélange abstract, hip-hop, trip-hop et électro. Il a composé et produit déjà beaucoup d'albums et sur son site djej.com, on peut d'ailleurs télécharger gratuitement, tout à fait légalement, en MP3 ou même en version haute qualité. Ses 8 premiers albums, donc tous ceux qu'il a fait jusqu'en 2021, c'est une masse de musique énorme, sachant qu'il a continué depuis à produire, à composer plein d'autres musiques, hein, qui ne sont elles pas encore proposées gratuitement. Et il a d'ailleurs composé un album entier avec Miscellaneous, qui est sorti je crois en 2025, et avec également Mr. J. Medeiros et Youstar dedans, donc d'autres rappeurs dont je vous ai déjà parlé. Cet album s'appelle Everything's Fine. DJEJ, ça s'écrit DEJIHEUGI. Voilà, pour trouver son site, ça sera plus facile si vous savez comment ça s'écrit. Donc n'hésitez pas à vous rendre dans la rubrique discographie et à aller télécharger, si vous le souhaitez, ces 8 premiers albums. Personnellement, j'en ai 3 ou 4 déjà dans mes bacs de disques et je vous confirme qu'ils sont tous très chouettes. Je les écoute toujours avec plaisir et les illustrations de ces pochettes sont toujours très réussies également. Voilà pour DJEJ.
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Si nous sommes restés dans le rap, dans le hip-hop, avec le morceau que nous venons d'écouter à l'instant, Blue Velvet de Princess Nokia, nous avons évidemment changé de continent en partant aux États-Unis avec cette rappeuse qui s'identifie comme afro-indigène, je crois qu'elle est originaire de Puerto Rico. Et on a également changé de registre en termes de thématique. Ce morceau Blue Velvet, paru sur l'album Girls de Princess Nokia, qui est sorti en octobre dernier, donc il y a un an. Blue Velvet, c'est le deuxième single tiré de cet album, après le tube Drop Dead Gorgeous, que je passe très souvent en soirée. Ce Blue Velvet, il fait référence évidemment à Twin Peaks, à David Lynch, mais il est surtout à fond engagé dans la cause féministe. Il dénonce très clairement la stigmatisation dont souffrent les femmes encore et toujours dans notre société, et ce depuis des siècles, à être traitées de sorcières dès qu'elles dépassent des bornes étriquées que la société veut bien leur accorder. Et elle y exprime très clairement toute la différence de traitement qu'il peut y avoir entre la réception des propos d'un homme ou d'une femme. Comment une femme est toujours justement traitée de sorcière ou envisagée comme malade mentale, dérangée psychologiquement dès qu'elle a le malheur de s'exprimer un petit peu trop fort. Je crois que dans tout cet album Girls, Princess Nokia vraiment donne de la voix pour la cause féministe. Elle s'auto-définit d'ailleurs comme une féministe intersectionnelle, donc qui adresse également les questions de racisme et d'autres discriminations, d'autres dominations systémiques. Elle n'hésite pas à prendre position verbalement dans ses textes, dans cet album en particulier, et physiquement même, puisqu'il lui est même arrivé de rentrer physiquement dans l'art d'un mec du public à un de ses concerts qui hurlait des propos sexistes et racistes. Bref, apparemment, elle ne laisse rien passer et elle est engagée un petit peu sur tous les fronts. Elle a également cofondé un podcast et un groupe de discussion et de rencontres à Auckland qui s'appelle le Smart Girl Club, où elle discute littérature et féminisme. Alors évidemment, moi, Princess Nokia, engagée sur tous les fronts, féministe, intersectionnelle, etc., ça me parle, et ça me parle d'autant plus que nous avons besoin d'artistes et de personnes engagées dans ce type de féminisme et dans cette intersectionnalité à la croisée des luttes antifascistes, antiracistes, antisexistes, anticlassistes, antivalidistes, et j'en passe. Et je vous propose d'ailleurs qu'on se retrouve autour de ces sujets-là pour une grande journée de résistance joyeuse samedi prochain, le 10 octobre 2026 à Mende. Ça se passe à la salle Jean Jaurès. J'aurai le plaisir d'être là pour animer avec ma compagne Léna un blind test Antifa et pour proposer un DJ set en fin de journée, entre 18h et 20h à peu près, avec une belle sélection de musique féministe et antifasciste à l'image du morceau qu'on vient d'écouter et de celui que nous allons écouter maintenant, qui est signé par Eza Yazuke et qui s'intitule « Pas question ».

À l'instant, nous venons d'écouter le morceau Hot Gum de Sophia Isella, qui n'est pas sans rappeler Billie Eilish, je trouve. C'est un morceau qui est sorti en 2024, que je trouve vraiment très très cool. J'ai bien hâte d'écouter les autres singles et EP de cette Sophia Isella américaine que je découvre, qui a l'air d'avoir bien la classe quand même. Je ne sais même plus comment je suis tombé sur ce morceau, mais ça m'a immédiatement interpellé. Pour revenir sur Issa Yasuke, juste avant, elle est originaire de Roubaix. C'est une rappeuse qui monte en France, clairement. Elle a fait plein de premières parties d'artistes et de rappeurs hyper connus. Elle a aussi fait des collaborations avec French79, avec Youssoupha, entre autres. Elle a également collaboré sur scène avec Oxmo Puccino. Bref, il y a quand même du level et je pense que c'est une artiste à suivre sur les réseaux sociaux, etc. Issa Yasuke, ça s'écrit E-E-S-A-H Yasuke, Y-A-S-U-K-E. Voilà, et donc à l'instant, Sophia avec un F, Isella, artiste à suivre et à découvrir également si ça vous a plu autant qu'à moi. 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

Alors ça faisait longtemps que j'avais pas fait une découverte rock'n'roll digne de ce nom, qui envoie punk hardcore, comme ce qu'on vient d'écouter. Et ce qu'on vient d'écouter, ça s'appelle Turnstile, et le morceau c'était Dull, sorti sur Never Enough en 2025, un album que je me suis empressé de commander à l'ami Mike à Discopathy, puisque je me disais que c'était tout à fait le style de musique qu'on pouvait trouver chez lui. En l'occurrence, il n'était pas en rayon, mais nous l'avons commandé. Peut-être y en aura-t-il un album ou deux supplémentaires à choper donc chez lui à Marvejols au 36 rue de la République. Meilleur disquaire de Lozère, bien sûr, Discopathy. Bref, je vous propose qu'on fouille un petit peu plus dans les perles d'énergie brute et rock'n'roll comme celle qu'on vient d'écouter. Mais cette fois-ci, on va repartir des États-Unis pour rentrer en Europe. Et évidemment, le meilleur rock'n'roll en Europe, il vient d'où ? A priori, toujours du Royaume-Uni. Le duo Get Down Services qu'on va écouter juste après, je vous en ai déjà parlé, déjà fait écouter. Je pense qu'on ne peut pas qualifier leur musique uniquement de rock'n'roll, je pense que c'est bien plus vaste, mais le morceau qu'on va s'écouter maintenant, il est quand même plutôt pop-rock. Ça s'appelle Probiotic, et il est sorti cette année sur leur nouvel album Massive Champion.

Avant le morceau qu'on vient d'écouter à l'instant et sur lequel je vais revenir dans 30 secondes, je vous ai proposé une version un petit peu alternative d'un morceau ultra connu de MGMT, Kids, remixé par Soulwax. C'est une version que j'aime bien, qui change un peu de ce morceau très très très connu de MGMT, un groupe américain formé en 2005 qui s'appelait originellement The Management, d'où MGMT. Ils ont gardé bien sûr les consonnes principales, comme beaucoup de groupes l'ont fait dans cette époque. Et Kids, ce morceau hyper connu, assez emblématique de MGMT, est paru sur leur premier album en 2006, album intitulé Oracular Spectacular. Juste après Kids, remixé par Soulwax, nous avons donc écouté Dieu merci dans sa version Reloaded, à savoir technoifié par To Die For et Vladimir Cauchemar. Mais qui chante ce Dieu merci, qui écrit ce Dieu merci, c'est Vald. Vald, un rappeur français originaire de Aulnay-sous-Bois, qui a fait déjà une grosse carrière hein, finalement, et dont je ne sais que penser. C'est pas tout à fait le genre de rappeur que j'écoute habituellement. Il est assez proche des Orelsan et autres, Damso. Voilà, des artistes qui ne sont pas ceux que j'écoute et ceux que j'encense habituellement. Mais cet album Pandemonium Reloaded, donc en collaboration avec To Die For et Vladimir Cauchemar, bah, je trouve que c'est une réussite parce que bah, le rap se marie finalement très bien avec de l'électronique plutôt hardcore là encore. Ça vire vraiment vers la grosse hard tech par moment. Mais en tout cas, cet album, il se tient complètement et je l'ai trouvé un peu par hasard en vinyle d'occasion. Et je suis reparti avec et je crois que j'ai bien fait. Voilà, vous me direz ce que vous pensez de Vald. Je serais assez preneuse de commentaires critiques de la part de personnes qui connaissent ces textes mieux que moi et qui connaissent ces albums et ces positions de façon un peu plus documentée. N'hésitez pas. 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Je vous propose qu'on continue avec un autre morceau de rap, mais avec une instrumentation tout à fait différente et une voix tout à fait différente. On va repartir plus de 20 ans en arrière. Finalement, maintenant, c'est sorti en 2002 sur l'album The Story of Espion de DJ Mehdi. C'est un morceau plutôt tranquille qui s'intitule Partir, chanté par Diams.

Voilà ce texte de Diams qui parlait d'évasion sur ces petites percus emmenées par une guitare et un piano dans les sonorités de DJ Mehdi en 2002. Ça m'a envoyé directement en voyage avec Tilacine et ce morceau Antidote paru sur son album Gaspard va au mariage en 2018. Et ça me donne envie de continuer le voyage vers un morceau sorti lui en 2020 sur l'album Midnight Resistance de The Toxic Avenger, compositeur de musique électronique français, que j'apprécie pas mal et dont j'ai acheté cet album un peu par dépit parce que j'en cherchais un autre mais qui n'était plus disponible. Et puis finalement, c'est pas du tout par dépit parce que cet album il est excellent. The Toxic Avenger, alias Simon Delacroix, c'est quelqu'un qui s'entoure beaucoup, qui fait beaucoup de collaborations, qui a fait aussi beaucoup de remixes. Il fait une musique électronique qui est dansante, mais assez posée. Il fait beaucoup de featuring avec des chanteurs et chanteuses qui sont dans d'autres univers, plutôt dans la pop, etc., comme J.J. Johansson, notamment sur cet album Midnight Resistance. En tout cas, cet album qu'il a sorti en 2020, j'apprécie vraiment beaucoup. Et il y a notamment ce morceau au titre écrit en russe, mais sous-titré Black Summer. L'orchestration me plaît beaucoup, c'est électronique, mais c'est bien plus que ça. Pour moi, c'est du classique contemporain presque. Je vous laisse écouter tout de suite The Toxic Avenger.

Voilà, on est revenu à du hip-hop évidemment féminin et féministe. À l'instant, c'était Sombra Alor avec Creer es Crear. Vous excuserez mon petit accent espagnol encore balbutiant. Et juste avant, c'était Little Sims avec le titre Lion, sorti sur son album Lotus en 2025. Je ne vais pas revenir sur Little Sims, je vous l'ai abondamment présenté dans plein d'autres émissions Exit Music, et si vous ne vous en souvenez pas, n'hésitez pas à retourner les écouter, elles sont toutes disponibles en podcast sur le site 48fm.org dans la rubrique Les Musicales Exit Music et également sur le site pardongarçon.fr. Pour vous parler un tout petit peu de Sombra Alor que je découvre, en fait c'est une des membres de Tribad, un groupe plutôt orienté cumbia qu'on a pu voir au Festival d'Olt il y a 3 ans, je crois. Un trio qui avait pas mal chauffé la fin de soirée. Et Sombra Alor, elle vient de Barcelone, elle est née en 90, et apparemment elle continue son chemin solo dans cette veine hip-hop cumbia qui va bien. N'hésitez pas à aller en écouter davantage. On continue avec un autre nouveau nom dans la scène queer, mais cette fois-ci plutôt orienté rock alternatif, avec Vienna Vienna. Encore une découverte assez récente pour moi. Son premier EP est sorti en 2024, et clairement, le titre qu'on va écouter tout de suite, God Save the Queens, est pour moi un hit inévitable désormais.

0: C'est percutant, c'est frais, il y a tout ce qu'il faut. Et j'espère bien que Vienna Vienna continuera sur cette lancée. Je vais d'ailleurs aller écouter tout le reste. Et puisqu'on est dans les hits queer, percutants, frais, qui ont tout ce qu'il faut, je ne pouvais évidemment pas faire l'impasse sur Théa. Théa qu'on a eu la grande chance de voir en concert gratuit au Théâtre de Mende ce samedi là qui vient de passer. C'était top, c'était super. Je pense que ça faisait longtemps que les queeros de Lozère avaient envie d'aller voir Théa quelque part, et ça ne pouvait pas tomber mieux que cette programmation improbable en ouverture de la saison du Théâtre de Mende. Merci, merci beaucoup à l'équipe de programmation pour ça, vraiment. Donc Théa, c'est une meuf trans qui fait de l'émocore et voilà, qui défonce tout en ce moment. On la voit partout, elle fait tous les festivals. Elle vient de sortir son album Popstar Speedrun après avoir sorti un ou deux EP. Je vous en ai déjà fait écouter un morceau le mois dernier. C'était Hard Rocker et c'est le morceau avec lequel elle a démarré son concert. Je vous propose aujourd'hui d'écouter un morceau en featuring avec Rebecca Warrior. Et oui, rien que ça, la grande prêtresse queer de la musique française, Rebecca Warrior, qu'on retrouve donc sur ce morceau intitulé « L'étal » et disponible sur l'album « Popstar Speedrun » de Théa.
1: C'est

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Je peux sentir que tous ces éléments ont une polarité positive et négative.

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1: J'espère que vous êtes toujours là, toujours à l'écoute de Exit Music qui, comme toujours, part dans tous les sens. Et encore plus en deuxième partie d'émission. Vous le savez, je cause un peu moins comme chaque fois. Et je laisse plus de place à la musique et à de la musique plus électronique, un peu plus barrée, comme c'était le cas à l'instant avec ce morceau de OK Giorgio, un producteur électro italien, ici avec Camoufly, pour ce morceau intitulé ça s'écrit UHM, point d'interrogation, le titre du morceau. Donc voilà, OK Giorgio, un producteur électro italien, je vous le disais, qui a collaboré notamment avec Crookers. Et il a aussi fait la première partie de Fred Again. Bref, un nom qui commence à se faire connaître dans le milieu de la musique électronique européenne. Juste avant ça, musique électronique également, mais d'humeur un petit peu plus second degré, dixième degré, un petit peu plus dans la dérision, avec le groupe Salut, c'est cool, et ce morceau, Les Révélations Mystiques. Alors je ne suis pas très fan en règle générale de Salut c'est cool, souvent je ne suis pas si sensible à leur humour, mais ce morceau Révélation Mystique, je trouve qu'il fonctionne et même sur moi. Avant ça, c'était un de mes petits chouchous, Lucie, L-U-C-I, avec le morceau Flapper Zapping. Lucie, je vous en ai déjà parlé moult fois également, on l'avait reçue en concert plusieurs fois aussi on l'osait. On l'avait également accueilli au parc de Wunsiedel avec l'asso Tapage, l'asso LGBTQIA+ de Lozère pour le grand concert de la Marche des Fiertés il y a quelques années. Je ne m'en lasse pas, j'aime beaucoup la musique de Lucie qui navigue entre plein de styles différents, y compris au sein d'un seul et même morceau. Je trouve ça toujours super réussi. Voilà, encore avant. Et donc juste après Théa et Rebecca Warrior, c'était Bilk, B-I-L-K, avec le morceau Next Weekend. Il nous reste une petite, toute petite demi-heure à passer ensemble. Du coup, on va se concentrer sur la musique. Si je ne cite pas tous les titres et tous les artistes qu'on va encore écouter pour terminer cette émission, n'hésitez pas à aller consulter le tracklisting de l'émission sur le site de 48FM, 48FM.org. Voilà, je vous propose qu'on démarre cette dernière demi-heure avec des choses peut-être un petit peu plus connues, un petit peu plus commerciales, dans un ton un petit peu plus léger. Et puis on verra bien comment ça va tourner après.

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Voilà, je viens de vous faire deux propositions musicales quelque peu revendicatives, hein, j'ai envie de dire. Pour vous rappeler que nous nous retrouvons samedi prochain, le 10 octobre, soyons nombreux, nombreuses, à l'espace Jean Jaurès pour cette journée des résistances joyeuses qui s'inscrit dans le mouvement plus large des fourmilières pour réfléchir ensemble et trouver des moyens de résistance joyeuse, donc si possible, à la montée du fascisme et de l'extrême droite pour fédérer nos envies, nos motivations, nos forces aussi, surtout en prévision de cette élection présidentielle qui arrive dans quelques mois là, en 2027, et qui fait un peu flipper pour l'instant. Donc voilà, bougeons-nous, notamment en écoutant notre programme des Vulves Assassines à l'instant. Et juste avant, c'était Douzkawa, le regretté Douzkawa, et son ode à l'État. Voilà, il nous reste un tout petit peu de temps à passer ensemble, donc je vous propose d'écouter un remix de ce morceau de Gargantua que j'adore, qui s'appelle La mort avec toi. Je vous donne donc rendez-vous samedi prochain à Mende pour les résistances joyeuses. Soyons toutes et tous là, c'est hyper important qu'on se mobilise, qu'on s'organise. Je compte sur vous. D'ici là, passez une bonne soirée ou une bonne journée. Portez-vous bien et à très bientôt. Ciao.

0: C'est toi, François ?
1: Ça va pas ?
0: J'ai très très froid.
1: Ah, mais ça va s'arranger.
0: T'as fermé la porte ?
1: Ouais, pourquoi ?
0: Parce que j'ai été attaqué par des renards tout à l'heure.
1: Ah, mais c'est normal, ça, c'est la saison.
0: Ah bon ?
1: Viens aller si tu veux, hein, parce que les plantes sont graves, là, il y en a pour un moment.
2: T'es sûr ?
0: J'ai du mal à parler parce que j'ai les dents qui poussent.

Tu vois, le monde se divise en deux catégories. Ceux qui ont un pistolet chargé et ceux qui creusent. Toi, tu creuses.